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Faisant suite au communiqué nécrologique du 21 mai 2026 par lequel nous avons annoncé le décès brusque de madame Venancy Bisimwa na Bintu, mort survenue en Uganda, nous tenons à informer toutes les personnes et personnalités qui l'ont connu de loin ou de près ce qui suit. La dépouille mortelle arrive incessamment à Bukavu, le jour précis n'est pas encore connu. Nous remercions toutes les personnes et personnalités qui continuent à compatir avec sa famille biologique et professionnelle à travers la transmission des messages de condoléances et ou leur présence physique au lieu d'idées, ainsi qu'à travers les contributions matérielles et financières. Un registre des messages de condoléances est ouvert à partir de ce mercredi 27 mai 2026 à la résidence actuelle de la défunte, lieu de 2, 6 avenue Corniche, non loin du complexe scolaire Les Brins. Tout à Bukavu, le 27 mai 2026, pour le comité de crise chargé de l'organisation des funérailles, Bachiunjuze Jean-Baptiste, membre, signe le présent communiqué. La famille du poète Placide Masenge Miango Musulindi a la profonde douleur d'annoncer aux amis et connaissances le décès de leur père, frère, oncle et chef de quartier, adjoint du quartier Ndendere. Sa mort est survenue le dimanche 24 mai 2026 à l'hôpital provincial général de référence de Bukavu à la suite d'une longue période de maladie. Que cette triste nouvelle parvienne à son excellence monsieur le gouverneur de province du Sud Kivu, à monsieur le maire de la ville de Bukavu, à monsieur le bourgmestre des 3 communes de la ville de Bukavu, à tous les chefs de quartier, tous les cadres de base à Bukavu, à la famille Bamulinda partout elle se trouve, à la famille Masenge en général, à la famille Mwepa Barthélemy à Goma, Kinshasa, Lubumbashi, la famille Ngabi partout elle se trouve, à la famille du président Mwangilwa à Kinshasa, la paroisse Mater Dei ainsi qu'à tous les chrétiens catholiques du Congo en général, à l'église du 21e Sénéca du site Kivu, les diocèses anglicans en général et le CH Saint-Mathieu
en particulier l'Institut François Hall de Bukavu, le 27e à Bukavu, commune d'Ibanda, quartier d'Endere, avenue Mahenge, derrière le complexe scolaire Marie-Reine. La famille Placide Mayango Musulindi signe le présent communiqué en annonçant le programme des obsèques de la manière suivante. De 7h à 8h, levée du corps à la morgue de l'hôpital général de référence de Bukavu. 9h juste jusqu'à 10h30, messe d'hommage à la paroisse Mater Dei Mungu. 10h45 jusqu'à 11h30, dernier passage à son lieu de travail, plus précisément à la commune d'Ibanda. 11h45 minutes jusqu'à 12h, passage à l'Institut français Hall de Bukavu, lieu de déclaration de ses poèmes. À 12h45, départ au cimetière de la Ruzizi. À 14h, juste, bain de consolation élevé de deux à la résidence familiale sise au complexe scolaire Marie-Reine, non loin de la mairie de Bukavu, quartier Ndendere, avenue Mahenge, pour la famille. Donc, le communiqué est signé par Maître Germain Ousseni Massenge, son fils qui signe le présent communiqué. La grande famille Macheka Stanislas a la profonde douleur d'annoncer aux frères, amis et connaissances la mort inopinée de son fils Bernard Macheka Zahinda, mort survenue suite d'une courte maladie le lundi 25 mai 2026 vers 11h. Que cette triste nouvelle parvienne à la famille Diedone Macheka à Bunia, à la famille Joseph Macheka à Kinshasa, la famille Naliwahi à Luhuinja, à la famille Edmond Lubungo à Mulenge, la famille Mukulutake à Bukavu, la famille Marapa à Bukavu, la famille Rutema à Bukavu, tous les autres membres de la famille se trouvant à Goma, à Durba, à Kisangani, à Bujumbura, à Kigali, à Uvira, en France, en Norvège, en Suède, au Canada, et à tous les personnels de l'ISTA Butuza, à tous les personnels de l'Université de la Nouvelle Pâque, de l'INERA Mulungu et de l'Institut Kazaro, à tous ceux qui ont connu l'illustre disparu. Le décès tient chez son grand frère Akadou Toussise sur avenue Bugabo 2, non loin de la Chirica catholique Saint-Just. Le programme des obsèques se présente comme suit. Mercredi 27 mai 2026, veillée mortuaire au domicile familial à Bugabo 2. Jeudi 28 mai 2026, à 6h, levée du corps à la morgue clinique universitaire IOB. À 6h30, départ à Kaniola. À 8h30, culte d'action des grâces et exposition du corps pour les derniers hommages, et à 11h enterrement, à 12h30 retour à Bukavu, et à 16h bain de consolation au domicile familial à Bugabo de élevé de deux, fête à Bukavu le 2 mai 2026 pour la famille Alphonse Macheka Birindwa et Freddy Macheka Bahige, signe le présent communiqué. 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
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La famille Mburunge ale profond regret de vous annoncer la mort de papa Mburunge Muragane Jean-Marie Vianney, mort survenue ce mercredi 27 mai 2026 après une longue période de maladie à l'hôpital Biopharm de Bukavu à 9h du matin. Que cette triste nouvelle parviennent à tous les chercheurs, enseignants et cadres de l'UIRO, ainsi qu'à toute autre connaissance de l'illustre disparu. À la famille Mburunge, partout où elle se trouve, à la tante Lukobera, Kajuche, famille Mabouye, le programme des obsèques se présente comme suit. Vendredi 29 mai 2026, à 6h30, levée du corps à la morgue de l'hôpital général provincial de référence de Bukavu. À 7h, juste départ à la concession familiale à l'UIRO Katana. 9h, juste jusqu'à 10h30, messe de requiem au secteur de Muranga à l'Uiro. À 11h juste jusqu'à 12h, différentes allocations et témoignages. 12h30 jusqu'à 13h30, inhumation. 14h juste levé de dés et bain de consolation. Notez bien, le dé se tient au domicile de la famille à Bukavu, commune d'Ibanda, quartier d'Endere, avenue Sayo, en face de Don Bosco. Que l'âme de notre cher papa repose en paix. Pour la famille, docteur Augustin Mburunge signe le présent communiqué. 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

territoire de Kabare à travers ce communiqué. Nous remercions les différents acteurs ayant manifesté leur volonté de collaboration et leur engagement en faveur de l'émergence d'une dynamique économique durable dans notre région. La SOGEM et Sarli encouragent l'ensemble de la population de Kabare et du site Kivu en général, les acteurs locaux ainsi que les organisations paysannes à promouvoir l'esprit de collaboration, de sensibilisation, de production et de valorisation des initiatives économiques locales dans une vision commune orientée vers le travail, l'entrepreneuriat et le développement durable de notre région. Ainsi, fait à Katana le 27 mai 2026, la direction Direction générale signe le présent communiqué. 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

0: 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Professeur Désiré Bayongwa, recteur, signe le présent communiqué. Message d'hommage du député national Olivier Moudekereza Namegabe. Nous continuons à présenter nos sincères condoléances à la famille biologique et professionnelle de Madame Venancy Bissimwa suite au décès tragique survenu par un accident de circulation en Ouganda le 21 mai 2026. Venancy Bissimwa, une sœur, une mère, une collègue, vient de nous quitter alors que la communauté congolaise en général et suite qui vous sienne avait encore grandement besoin d'elle. Je suis profondément bouleversé par la disparition de cette militante des droits humains en général et des femmes en particulier qui, comme nous, s'est distinguée par des actions de développement en faveur des communautés locales, de l'agriculture en passant par l'élevage, la défense des droits de la femme et la construction de la paix. Venancy Bissimwa reste une icône qui, à travers des générations, ses œuvres continueront à impacter positivement les communautés. Personnellement, j'ai eu le privilège de travailler à ses côtés et d'apprécier ses qualités humaines et professionnelles. C'est notamment dans le territoire de Walungu, en province du site Kivu, où des communautés rurales bénéficient de ses actions de développement. À mon nom propre et celui de la Fondation Olivier Moudekereza Namegabe, nous continuons à compatir avec les familles directes et indirectes de l'illustre disparu. Que l'Éternel Tout-Puissant accueille l'âme de l'illustre disparu et console les familles. Message signé par le député national Olivier Moudekereza Namegabe. 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
1: Sans plaisir de vous recevoir, mesdames et messieurs. Bonjour et bienvenue à suivre cette édition du journal. D'abord les titres. La virus Ebola continue de se propager en province du Sud Kivu. Trois cas parmi lesquels un décès ont déjà été confirmés. Une dizaine d'autres cas suspects font encore l'objet d'investigations par les autorités sanitaires. La division provinciale de la santé appelle la population au respect strict de mesures barrières afin de freiner la propagation de la maladie. Et plus de 1 040 000 déplacés internes ont été enregistrés au mois d'avril 2026 dans la province du Sud Kivu. Le territoire des Kalehe figure parmi les zones les plus affectées avec plus de 7 500 personnes contraintes de fuir les affrontements opposant les Wazalendo à la FSAM-23. C'est tout pour le titre, mesdames, messieurs. Myriam Mofano, c'est bon nom. Je suis à la présentation. Jean-Claude Ondagui sur la mise en onde. Parlons santé en début de cette édition du journal. Trois cas de la maladie à virus Ebola sont désormais confirmés dans la province du Sud Kivu et plus d'une dizaine de cas suspects encore en investigation. La confirmation de ces données est du docteur Claude Baizere, chargé des communications à la division provinciale de la santé au Sud Kivu dans un entretien accordé à Radio Maïdéléo, mercredi 27 mai 2026. Au détail, Omar Moudekereza.
2: Selon lui, les deux nouveaux cas confirmés ont été notifiés dans la zone de santé de Mitimurisa. Néanmoins, ces personnes atteintes sont encore en vie et sont prises en charge au centre de traitement pour un suivi médical régulier. Le docteur Claude Baïziré précise par ailleurs que les équipes de riposte restent mobilisées afin de renforcer la surveillance épidémiologique, le suivi des cas contacts ainsi que la prise en charge des malades dans le but de limiter toute propagation de la maladie. Il invite la population au respect strict des mesures barrières, notamment le lavage régulier et correct des mains avec de l'eau propre et du savon ou une solution chlorée, l'utilisation des gel désinfectant, l'évitement de contacts physiques inutiles, ainsi que le respect de la distanciation physique. Il déconseille également tout contact avec les liquides biologiques d'une personne malade, la manipulation des corps des personnes décédées de manière suspecte, ainsi que la consommation d'animaux retrouvés morts en brousse. Le docteur Claude Baizir en parle.
3: La province actuellement vient de confirmer déjà 3 cas et dont les malades étaient décédés. Donc nous avons déjà 2 malades confirmés qui sont déjà au niveau du centre de traitement. Et c'est toujours dans la zone de santé de Mitimorès. Ce que nous faisons, c'est la communauté qui doit prendre des mesures sanitaires pour limiter la progression des maladies et protéger aussi d'autres membres de la population. Et notre rôle, c'est de continuer à sensibiliser pour ce qui est des mesures barrières, et le lavage correct des mains, et qu'on continue à garder des distances lorsque la personne a de la fièvre. Nous avons déjà placé des points de contrôle et aussi nous avons le point d'entrée où on a placé aussi des équipements de lavage des mains.
2: Le docteur Claude Baïziré recommande enfin d'alerter rapidement les équipes de riposte ou les structures sanitaires en cas de signes suspects.
1: Merci Omar Moudekereza et avec vous Expédie Kialo Outillé, le prestateur des soins sur la prévention et surveillance de la maladie à virus Ebola et les choléras, mais aussi définir les stratégies à adopter au sein de la communauté pour prévenir ces maladies dans les zones à risque. C'est l'objectif de 2 ateliers de formation organisés mercredi 27 mai 2026 par la division provinciale de la santé en faveur de prestataires des soins et des relais communautaires de la zone de santé d'Ibanda à Bukavu.
4: Pour la division provinciale de la santé, les prestataires des santé doivent prendre toutes les précautions possibles pour se protéger du fait que ce sont eux qui reçoivent les malades en milieu hospitalier. Ils doivent observer sans relâche toutes les instructions reçues sur les bonnes pratiques pendant et après le service. De leur côté, les relais communautaires ont été outillés sur les messages clés et les informations nécessaires à vulgariser au sein de la communauté sur la maladie à virus Ebola et le choléra afin de mieux organiser la prévention au sein de la communauté. Le docteur Claude Koulundoua, chargé de la surveillance épidémiologique à la DPS Sud Kivu.
5: Vous savez que l'autorité a déclaré l'épidémie de la maladie à virus Ebola dans notre province. Et cette déclaration de l'autorité a fait que le système de gestion de cet incident s'est mis en place autour de la task force provinciale. C'est ainsi que nous avons élaboré un plan. Et parmi les activités retenues dans ce plan, il y a le renforcement des capacités des prestataires de soins dans les zones de santé prioritaires. Et avec Médecins du Monde, nous avons ciblé parmi les zones de santé prioritaires, nous avons ciblé Ibanda, Mitimuresa et Katana.
4: Les bénéficiaires remercient la division provinciale de la santé pour cet atelier qui s'inscrit dans le cadre de la prévention de ces maladies. L'un d'eux en parle.
6: Comme nous sommes déjà en épidémie, la zone de santé d'Ibanda a eu la grâce pour que les prestataires aient quand même une capacité à pouvoir prévenir donc l'épidémie d'Ebola dans les structures sanitaires et dans la communauté. Et surtout que l'épidémie pour le moment n'a aucun vaccin, aucun traitement qui est déjà mis en place. Nous devons être bien préparés et préparer la communauté, les structures pour quand même faire face à cette épidémie dans la zone de santé d'Ibanda. Et ça vient au moment opportun pour que nous puissions quand même nous préparer à ce sujet-là.
4: À cette occasion, les relais communautaires prennent l'engagement de renforcer les messages de sensibilisation et de mobilisation communautaire pour la lutte contre la propagation de la maladie à virus Ebola et le choléra. L'un d'eux, Trésor Tamboué, en parle.
7: Vis-à-vis de cette maladie qui vient de nous attaquer encore une fois, nous disons merci. Nous avions suivi l'atelier et ça nous donne encore une chose de plus pour renforcer aussi la capacité dans la communauté, sensibiliser, contrôler les activités communautaires. Nous sommes engagés de sensibiliser toute la communauté et référer les cas suspects et orienter aussi les malades.
4: Signalons que cette activité qui a réuni les prestataires des soins, les relais communautaires et les leaders locaux s'est tenue dans l'enceinte de l'hôpital des Panzi avec l'appui financier de l'organisation Médecins du Monde Belgique. Une activité similaire s'est tenue également dans les zones de santé de Mitimuresa et de Katana dans le territoire de Kabari.
1: Merci Expedi Kialou et à Idjoui, l'Union des étudiants ressortissants d'Idjoui Nord plaide pour la réduction du coût des soins médicaux dans les hôpitaux et centres de santé d'Idjoui afin de faciliter l'accès de la population aux services de santé. Cette mesure permettrait de limiter les décès au sein de la communauté dans un contexte marqué par la recrudescence des cas de choléra et des rougeoles dans la zone. Il en dit à travers un document adressé au médecin chef des zones de santé d'Idjoui, dont copie est parvenue à Radio Maïdélé au mercredi 27 mai 2026. Depuis Idjoui, notre correspondant Richelieu Biamana nous fait les points.
8: Ces étudiants vivant à Bukavu et ressortissants d'Idjoui Nord expriment leur profonde indignation face à ce qu'ils qualifient de la hausse excessive des frais de soins médicaux observés dans plusieurs hôpitaux et centres de santé à Idjoui. Ils notent que cette augmentation devient un lourd fardeau pour de nombreuses familles déjà confrontées à des difficultés économiques, avec la situation de la guerre où plusieurs familles ne parviennent plus à accéder aux soins nécessaires faute de moyens financiers suffisants. Ils affirment aussi que certaines personnes malades sont abandonnées à leur triste sort, tandis que d'autres perdent la vie parce qu'elles ne peuvent pas payer les frais exigés. L'Union des étudiants natifs de la chefferie Rubenga demande aux médecins chefs des zones de santé d'Idjoui de revoir les tarifs appliqués dans les structures sanitaires et de renforcer les contrôles dans les hôpitaux, de mettre en place des mesures favorisant l'accès équitable aux soins médicaux et ensuite protéger la population contre toute forme d'exploitation pendant ces moments de précarité. Cette lettre intervient quelques jours après un constat amer décrié par la société civile du groupement Péné autour de la surfacturation constatée dans des structures de prise en charge médicale depuis quelques mois maintenant, avec des conséquences graves sur la population. Richelieu Biamana, Idjoui, Radio Maïndéléo.
1: Merci Richelieu Biamana. Et de femmes et jeunes filles éprouvent d'énormes difficultés pour assurer leur hygiène menstruelle, plus particulièrement dans les sites d'accueil de déplacés au sud Kivu. Pendant leur menstruation, beaucoup utilisent des morceaux de tissu usé, de pagne déchirés et non accès ni à l'eau potable ni aux toilettes propres, ce qui les expose à de nombreuses infections. C'est ce qui rapporte Simon Etechi, coordonnateur du club de filles reporters, une structure qui intervient dans les domaines de la santé et de la reproduction. Détail à l'Ankabika.
9: Il l'a dit en marge de la journée mondiale de l'hygiène menstruelle célébrée le 28 mai de chaque année. À l'en croire, dans des camps de déplacés à Bunyakiri, en territoire de Kalehi, d'où est né le club de filles reporters, tout comme dans d'autres lieux au sud Kivu, où sont repérées les personnes en déplacement, la situation de la femme est alarmante. Selon Simon Atechi, faute de toilettes et espaces propres pour s'échanger, beaucoup de femmes et surtout les adolescentes s'exposent à la honte et à l'isolement. En plus de son plaidoyer pour un retour définitif de la paix pour changer la situation de ces femmes en détresse, Simon Ateshi plaide pour l'intégration du volet hygiène menstruelle dans l'assistance des humanitaires. On l'écoute.
10: Certains déplacés n'ont pas accès à l'eau potable, au savon, aux toilettes propres, ni à des espaces sécurisés pour s'échanger en toute dignité. Et donc cette situation expose les femmes et les adolescentes à des infections, à l'inconfort, à la honte et parfois à l'isolement. Pour améliorer les conditions des femmes et filles déplacées, en tout cas plusieurs actions urgentes doivent être prises. Je peux citer par exemple la distribution régulière des kits d'hygiène mensuels comprenant des serviettes hygiéniques, savon, sous-vêtements et autres produits essentiels. Il faudrait aussi construire et aménager des toilettes propres, sécurisées et adaptées aux besoins des femmes et des filles. On peut encourager les partenaires humanitaires et les autorités à intégrer la dignité menstruelle dans les réponses humanitaires.
9: Il plaide pour le respect de la dignité des filles, l'accès gratuit ou à moindre coût aux produits d'hygiène, le maintien des filles à l'école pendant leur menstruation et la construction des installations sanitaires appropriées pour les filles dans les édifices publics comme les écoles. Il appelle les familles, les écoles, les églises, les leaders communautaires et les autorités à déconstruire les mythes et à briser les tabous autour des menstrues en sensibilisant autour d'une bonne hygiène, surtout pour les adolescentes. Faire de la menstruation un élément normal de la vie d'ici 2030 est le thème global retenu pour cette année à l'occasion de cette journée.
1: Merci Alain Kabika. Mesdames et messieurs, en cours de diffusion, c'est l'édition du journal aussi Radio Maïdéléo. Merci de nous rester fidèles.
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1: Changeant des chapitres à présent, comme annoncé au sommaire, la province du Sud Kivu a enregistré plus de 1 040 000 déplacés internes au mois d'avril 2026. Cette situation est principalement liée à la recrudescence des affrontements entre les FARDC appuyés par les Ouazalendo et la FSAM 23. C'est ce qu'on peut lire dans un rapport mensuel publié par le Bureau des Nations Unies pour la coordination des affaires humanitaires OCHA sur la situation humanitaire en province. Détail, Hélène Boudjiriri.
12: Dans ce rapport, il a indiqué que cette crise continue d'aggraver la vulnérabilité des populations déplacées et retournées, tout en limitant leur accès aux moyens des substances et aux services de base. Les territoires les plus touchés au mois d'avril sont Kalehe, Kabare, Mwenga, Fizi et Uvira. Le rapport souligne également que le territoire de Kalehe reste marqué par une détérioration de la situation sécuritaire dans les hauts plateaux des Ziralo, Moboko, Bouzi, Mbinga Nord et Sud, où les affrontements armés récurrents continuent d'entraîner d'importants déplacements des populations et d'aggraver les besoins humanitaires. Entre le 8 et le 23 avril, plus de 77 500 personnes ont été déplacées dans cette zone, accentuant la pression sur les communautés d'accueil et les services de base dans les zones de santé de Bunyakiri, Minova, Kalehe et Kalonge dans les territoires de Kalehe, dans les moyens et au plateau de Fizi, Uvira et Mwenga. Les affrontements armés ont fortement restreint l'accès humanitaire, limitant la fourniture d'une assistance vitale aux personnes déplacées, retournées et aux communautés hautes, lit-on dans ces documents. En territoire de Mwenga, les attaques armées ont persisté dans les hauts plateaux du Tombo, causant des pertes en vies humaines, des destructions d'infrastructures et des perturbations des moyens de subsistance. Par ailleurs, des incursions et des embuscades menées par des hommes armés non identifiés dans les triangles Walungu-Mwenga-Kabare ont été accompagnées des cas d'extorsion, de meurtres, de détonations, de détentions arbitraires et de violences sexuelles. OCHA note que dans ces contextes, plus de 590 000 personnes déplacées et retournées voient leurs conditions de vie se détériorer davantage, avec des besoins croissants en vivre, abri, santé, protection et services anneaux, hygiène et assainissement. Pendant ces temps, les personnes déplacées vivent dans des conditions précaires, marquées par le manque d'abri, l'exposition au froid et aux fortes pluies, ainsi que des risques accrus, des maladies hydriques et infectieuses. Des préoccupations de protection persistent également selon OCHA, notamment avec la présence signalée des 18 enfants associés à un groupe armé dans les territoires d'Ouvira.
1: Et la nouvelle société civile congolaise en territoire d'Ouvira alerte l'opinion sur la présence des explosifs et mines antipersonnels dans plusieurs villages de la cité des Sangué et dans les entités voisines. Dans un entretien avec Radio Maïdéléo, mercredi 27 mai 2026, cette structure citoyenne fait savoir que c'est depuis le 25 mai 2026 que ces effets militaires ont été retrouvés. Il ajoute que les villages les plus concernés sont Rutanga, Kianunda et Bouisa, tout en rappelant que la majorité des habitants du milieu vivent de l'agriculture. La nouvelle société civile congolaise en territoire d'Ouvira appelle les autorités militaires à s'impliquer pour le déménage de ces entités. Son président, Biamongo Chamamba Paul, insiste également sur les dangers du phénomène feu de brousse qui peut provoquer l'explosion de ces engins, d'où l'appel à la vigilance aux habitants des Sangués en particulier et ceux de la plaine de la Rosizie en général. Il en parle dans cet élément.
13: Nous avons pris le courage de faire l'état des lieux. Nous avons retrouvé dans le quartier Rutanga, Kianunda et Bouza quelques traces de mines et d'objets explosifs qui ont incité chaque participant à être inquiet de tout ce que nous avons vu. C'est pourquoi nous interpellons les autorités compétentes, l'administration publique, de prendre le courage afin d'établir la sécurité et pourquoi pas déminer tout ce qui est déjà tendu et aussi récupérer ces objets explosifs qui exposent notre population en danger. Nous appelons notre communauté, la population en général, de prendre des mesures idoines, ne pas animer les feux, surtout que nous vivons presque le commencement de la saison sèche.
1: C'était la Biamungu Chamamba Paul, président de la nouvelle société civile congolaise en territoire d'Ouvira. Et je vous reprends là en Kabika, plusieurs véhicules affectés au transport en commun dans certains axes de la ville de Bukavu et dans certains territoires du Sud Kivu présentent un danger pour les passagers à bord. Plusieurs alertes parvenues à la rédaction des radios Maïdéléo font état de véhicules qui n'ont pas été soumis au contrôle technique depuis plusieurs années, une situation qui prédispose aux accidents dans la ville et les territoires.
9: D'autres, par contre, roulent sur la chaussée sans phare ou sans portière. À ceci s'ajoute l'attitude de certains conducteurs qui se présentent au volant en état d'ivresse ou encore sans expérience préalable dans la conduite. Cette situation est visible sur certains accès routiers, à l'instar de celui allant de l'essence Major Vangu jusqu'à Nyangezi, en passant par Panzi, Kassiré et Nyantende, celui allant de la place de l'Indépendance jusqu'à Chiriri, ou encore de Bagira à Kabare. Dans certains véhicules sur ces axes, des passagers sont transportés dans de mauvaises conditions à bord des véhicules qui ne remplissent pas les normes sur les plans de la sécurité routière. En l'absence de toute autre alternative, les passagers n'ont d'autre choix que d'embarquer, s'indignent certains d'entre eux qui ont alerté Radio Maïdéléo. Ils estiment que les autorités devraient avoir un œil regardant vers ces secteurs afin de sauver des vies humaines. L'un d'eux, Hippocrate Maroumé, en parle.
14: Serait plus responsable qu'un chauffeur, avant de pouvoir transporter les passagers, qu'il puisse commencer d'abord par vérifier l'état de son véhicule, parce que la plupart des véhicules que nous voyons, il y a certains qui entassent les gens sur les autres. Ces véhicules qui n'ont pas de contrôle technique peuvent créer des accidents. Les services ayant en charge de contrôle de véhicules devraient être en alerte. Avant d'autoriser un véhicule à circuler, on doit voir l'état de ces véhicules-là pour ne pas exposer les passagers, la population qui trafique les tronçons avec ces véhicules en mauvais état, d'être beaucoup plus conscient et responsable. La SECO a aussi un rôle très important à jouer en sensibilisant les chauffeurs sur le bon sens, parce que la plupart de certains des chauffeurs, on les retrouve aussi dans l'ivresse.
9: Les usagers demandent aux conducteurs et propriétaires des véhicules affectés dans les transports en commun de privilégier la sécurité des passagers à travers notamment la propreté dans les engins, mais aussi se rassurer que les exigences techniques sont prises en compte avant tout mouvement.
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1: En sport, disons que Kofoutou Alongo et Malwa de Kabituga, c'est l'affiche de la finale du championnat provincial de football de Sud Kivu, 48e édition. Les deux équipes, ici des territoires, ont obtenu leur qualification au terme de l'étape de demi-finale qui s'est disputée mercredi à Bukavu. Kofoutou Alongo a éliminé Mibasport en s'imposant avec autorité sur les scores de 3-1. Dans l'autre demi-finale, Malwa de Kamituga a barré la route à l'IS Bilombe de Bagira au terme d'une séance de tir au but qui s'est soldée par 5-4. Les deux équipes se sont quittées sur les scores nuls et vierges de 0 but partout à la fin du temps réglementaire. Tout est clair et sans équivoque, la finale du championnat provincial opposera Kofoutou Alongo à Malwa de Kamituga. Il est prévu c'est samedi 30 mai 2026 à partir des 15h juste au stade de la Concorde de Kadoto.
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1: La La progression de l'épidémie d'Ebola à l'est de la République démocratique du Congo et la célébration de la journée mondiale des enfants disparus font partie des sujets commentés par la presse. Mercredi 27 mai 2026, Hélène Boudjeriri pour la revue de presse.
12: Est de la RDC, la FATEC RDC alerte sur la disparition d'enfants, c'est le titre de Jambo RDC. L'association pour la lutte contre le tribalisme et les conflits ethniques en RDC, à FATEC RDC, rappelle les parents à renforcer la surveillance de leurs enfants, particulièrement dans les contextes sécuritaires préoccupants qui prévaut dans l'est de la RDC. Cet appel est lancé à l'occasion de la célébration de la journée mondiale des enfants disparus. Célébrée chaque 25 mai, cette journée constitue une occasion de sensibiliser les parents, les éducateurs, ainsi que l'ensemble de la communauté sur la nécessité de protéger les enfants contre toutes les formes de violence, de disparition et d'exploitation. Note Jambo RDC. Dans son intervention, la FATEC RDC a mis en lumière plusieurs risques auxquels les enfants sont exposés dans un contexte de conflits armés et de déplacements massifs des populations. C'est notamment l'instabilité sécuritaire et les déplacements forcés qui figurent parmi les principales causes de disparition des enfants dans les zones touchées par les violences. Elle souligne également les dangers liés à l'exploitation des mineurs. L'organisation appelle également les autorités compétentes, les acteurs de la société civile et les partenaires de protection de l'enfance à multiplier les mécanismes de prévention et d'alerte afin de mieux protéger les enfants vivant dans les zones affectées par les conflits. Pendant ce temps à Kabare, les réseaux des femmes et filles plaident pour un quota féminin dans les instances locales de décision. Selon les médias en ligne estnews.info, ce réseau a exposé une note de plaidoyer auprès du chef de groupe de Midi en territoire des Kabare afin de promouvoir une meilleure participation des femmes et des filles dans les instances locales de prise de décision. Cette initiative s'inscrit dans le cadre du projet Mama Simama Kwadili Amani Nausalama, en français Femmes, lève-toi pour la paix et la sécurité. Dans leur plaidoyer poursuit les confrères, les membres du réseau demandent notamment la fixation d'un quota réservé aux femmes et aux filles dans les postes de prise de décision au niveau local. Elles sollicitent également l'organisation des formations et des programmes de mentorat destinés à renforcer les compétences des femmes en matière de leadership et de gouvernance. Au sujet de la progression de l'épidémie d'Ebola dans l'est de la RDC, le potentiel adopte un ton grave, s'interroge en première page. L'OMS serait-elle impuissante pour contenir la 17e épidémie? Le quotidien rapporte les propos du directeur général de l'OMS, alertant sur une propagation rapide entre la RDC et l'Ouganda, avec un bilan présumé qui s'élève déjà à 220 décès. Dans son éditorial, à haute voix, le journal relaie également le désarroi du professeur Jean-Jacques Mouyembe, directeur de l'Institut national de la recherche biomédicale, en première ligne de la riposte, qui dénonce le désengagement de l'État. L'INRB ne reçoit rien de l'État congolais. Si nous fonctionnons, c'est grâce à l'aide des États-Unis. De son côté, Info 27 met les doigts sur une faille opérationnelle majeure. Plus de 1300 contacts échappent encore au suivi sanitaire. Elle précise que sur 1747 personnes, contacts identifiés, seuls 351 sont localisés, ce qui signifie que 80% des cas potentiels se sont volatilisés dans la nature selon les données présentées au cours du briefing presse du ministre de la Santé.

communiqué avant de clôturer cette édition du journal, à référence au communiqué du 26 avril 2026 portant appel à la collaboration dans le cadre de la promotion de la production agricole locale. La Société Générale de Management, SOGEMES Sarlu, informe les cultivateurs, les organisations paysannes et les acteurs communautaires concernés que la phase d'identification est officiellement clôturée ce mercredi 27 mai 2026. La mobilisation enregistrée au cours de cette phase témoigne de l'intérêt croissant des acteurs locaux pour les initiatives orientées vers la production agricole, l'organisation des activités économiques et le renforcement progressif des capacités économiques et productives au sein du territoire des Cabarets. À travers ces communiqués, nous remercions différents acteurs ayant manifesté leur volonté de collaboration et leur engagement en faveur de l'émergence d'une dynamique économique durable dans notre région. La SOGEM et Sarlu encouragent l'ensemble de la population des Cabarets et du Sud Kivu en général, les acteurs locaux ainsi que les organisations paysannes à promouvoir l'esprit de collaboration, de sensibilisation, de production et de valorisation des initiatives économiques locales dans une vision commune orientée vers le travail, l'entrepreneuriat et le développement durable de la région. Ainsi, Feta Katana, le 27 mai 2026, la direction générale signe le présent communiqué. Et voilà ce qui met fin à cette édition du journal, mesdames, messieurs, mise en onde par Jean-Claude Daguet, Myriam Moufano, c'est mon nom, j'étais à la présentation. Au revoir et prenez soin de vous.

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0: Madame, Monsieur, bonjour. 12 mouvements citoyens de la province du Sud-Kivu demandent aux députés nationaux élus du Sud-Kivu de rompre le silence et de prendre une position publique courageuse en s'opposant au changement de la Constitution tel que porté par les caciques de l'UDPS et certains de leurs alliés. C'est ce qu'on peut lire dans une note d'interpellation rendue publique et adressée aux 32 élus nationaux de la province du Sud-Kivu et consultée par Radio Mandeléo. Dans un contexte marqué par la guerre, le déplacement massif des populations, l'effondrement de l'économie des ménages, la crise humanitaire et la pauvreté accrue, il est inconcevable que les députés gardent silence dans une façon de cautionner de tels agissements. Pour en parler, nous recevons un des signataires de cette déclaration. Il s'agit donc d'Hervé Amani, militant du mouvement citoyen, le Front Citoyen. Parlons-en, le reçoit ce jour. Monsieur Hervé Amani, bonjour.
1: Bonjour.
0: Vous êtes du mouvement citoyen France Citoyen et aux côtés d'autres mouvements citoyens de la RDC, vous avez sorti une déclaration, un communiqué officiel d'interpellation des 32 élus du Sud Kivu. Que reprochez-vous dans les chefs des élus nationaux du Sud?
1: Nous avons estimé que nos députés sont en pleine désertion parlementaire. Ils sont en plein sommeil. C'est pour cela que les citoyens se sont vus dans l'obligation de les interpeller et de les réveiller brutalement dans ces sommeils profonds. Parce que c'est quand même inconcevable que plus la situation de l'Est, de la RDC, en général et particulièrement de la province du Sud-Kivu, se dégrade, il y a un silence absolu de la part de nos élus. Nous avons estimé qu'on devrait les réveiller brutalement et les rappeler à l'ordre et à reprendre ce dont à quoi ils ont été élus.
0: Est-ce que vous pensez qu'ils ont la marge nécessaire d'activité, considérant que la République est pratiquement fragmentée en deux parties? D'un côté, il y a une partie prise en charge par le gouvernement de la RDC et une autre partie administrée par la FSAM 23.
1: De par leur mission naturelle qui

0: donné un mandat, ils sont partis. Mais dès lors que la province du Sud-Kivu a été prise par l'M23, il y a eu un silence absolu. Nous, on se demande juste, c'est quoi la motivation? C'est quoi cette attitude? Qu'est-ce qui ne marche pas? Qu'est-ce qui ne nous disent pas? On ne comprend pas. On les voit souvent trop serrés dans des initiatives insensées du gouvernement, notamment celle du changement de la Constitution, dans des marches de soutien au régime en place, dans des marches de soutien à la révision constitutionnelle, mais jamais, depuis 15 mois, on ne les a jamais vus être trop actifs sur les questions qui touchent la vie de leurs électeurs du Sud-Kivu.
1: Et qu'est-ce que vous attendez concrètement de la part des élus nationaux sur la question sécuritaire dans la partie Est? Nous rappelons par exemple qu'ici, au Sud-Kivu, au Nord-Kivu, il n'existe pas d'organe délibérant sous l'administration de la FCM23. Mais de là où ils sont, qu'est-ce que vous attendez d'eux concrètement?
0: Nous avons estimé qu'ils doivent jouer pleinement leur rôle. Ils doivent demander au gouvernement des comptes parce que ce sont leurs électeurs qui sont dans une précarité extrême. Ils doivent mettre le gouvernement devant ses responsabilités et donner au peuple congolais, ou bien à ses électeurs des réponses. Parce que la guerre aujourd'hui n'a pas ôté à la population du Sud-Kivu son statut d'électeur. La guerre finira, la guerre passera, mais demain ils reviendront encore vers nous pour nous demander le voix ou bien le mandat. Et c'est par là que nous allons leur rappeler que dans les moments difficiles que vous avez abandonnés, vous avez choisi la table du roi et abandonné le bas peuple, ne venez pas vers nous et ils seront sanctionnés sévèrement.
1: Dans votre correspondance, vous vous interrogez sur les lieux où ces députés passent leurs vacances parlementaires. Est-ce que vous pensez que c'est facile pour un élu national, qui siège à la chambre basse du Parlement, de retrouver par exemple Bukavu, sa circonscription électorale, dans un contexte de tension politique qui existe aujourd'hui, qui n'est pas présenté, qui est connu?
0: Moi je me demande à quoi cette guerre est liée au mandat du député. Parce que nous qui sommes sur place, est-ce que nous sommes déjà morts? Mais on n'est pas morts, on existe. Si, dis-moi, ils peuvent se dire qu'ils ne peuvent pas arriver dans les zones du Sud-Kivu et du Nord-Kivu qui sont contrôlées par la FCM23, mais au moins on devrait voir des indices et le courage dans leur chef en défendant les populations, en donnant des réponses qui gangrènent le cœur de leurs électeurs, en leur donnant l'espoir que la situation dans laquelle nous sommes aujourd'hui, les gouvernements y travaillent. Nous avons interpellé les ministres de l'Intérieur, nous avons interpellé les ministres de la Défense, nous avons. Mais on ne voit rien, aucun indice. Nous avons estimé qu'ils nous ont abandonnés et s'ils ne se réveillent pas dans leur sommeil, ils seront contrés avec le temps par les jugements de l'histoire. Et c'est eux-mêmes qui en paieront le prix. À la longue, je pense que nous sommes les grands mobilisateurs du peuple congolais ou bien de la population du Sud-Kivu. Et nous en sommes fiers. Et nous avons un mot à dire à la population face à une situation donnée. Donc, comme je l'ai dit bien avant, s'ils ne se réveillent pas brutalement dans leur sommeil, ils seront contrés de subir les conséquences une fois que nous serons devant les échéances électorales à venir.
1: Hervé Amani, nous vous disons merci.
0: Merci aussi.
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1: 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Qu'est-ce qu'on peut dire par rapport au taux d'échange ce matin à 7h22 à Bukavu? En tout cas, sachez que pour ce qui est du dollar américain face au franc congolais ce matin, un dollar américain s'échange à 2285 francs. C'est ce qu'affiche ce matin la Banque centrale du Congo. En tout cas, un dollar américain s'échange à 2285 francs congolais. Donc 5 dollars à 11425 francs congolais et 10 dollars à 22850 francs congolais pour ce matin. Pour ce qui est du dollar américain face au franc rwandais ce matin, sachez que 1 dollar en tout cas s'échange ce matin à 1467 francs rwandais, 5 dollars à 7337 francs rwandais et 10 dollars à 14675 francs rwandais en ce matin. Dollar américain face au franc burundais pour ceux qui vont aller au Burundi ce matin, bien ceux qui sont au Vira qui pourraient aller au Burundi. Un dollar américain ce matin se change à 2979 francs burundais et 5 dollars à 14898 francs burundais et puis 10 dollars à 29979 francs burundais en ce matin. Alors pour ceux qui vont aller en Ouganda, même si la frontière est fermée, mais également les vols NTP Kinshasa, en tout cas 1 dollar ce matin, la banque burundaise affiche 1 dollar égal à 3650 shillings. Voilà, merci ce matin. Alors pour ceux qui vont aller au Rwanda ce matin, bien ceux qui ont effectué les transactions ou comme Mchuruzi la Dundina Rwanda Saya Subuya Muta commandé ma bitu yako biende kutafuta kitu kidogo 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bruit, ni 6433 francs rwandais. Donc, au Kenda, au Kenda 4, Kenda Ngambo, y a Rousisi 1, 1000 francs congolais, ça y a en tout cas, banque, y a Rwandais, il a affiché 1000 francs congolais égal à 643 francs rwandais, il n'a 5000 francs ou 3216 francs rwandais, il a 10000 francs congolais, coût 6433 francs rwandais. 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

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La famille Mutuga Banyura Sébastien a la profonde douleur d'annoncer aux amis, frères et connaissances la mort de son fils Alain Mutuga Babouine, mort survenu à... C'était à Béni, après une très courte période de maladie. Le communiqué s'adresse particulièrement à tous les ressortissants du Ninja, à tous les fils et filles de se trouvant partout ailleurs, aux habitants du quartier Founou Premier, pas à pas, aux habitants Ofana Salé, Mouliri, Ramazani Mouliri et à sa belle famille Mouchota Anyamougo, aux équipes de vétérans club Épave, Amibek, Diaspora, Goma et autres. Le décès tient à Goma au domicile du défunt, en attendant le rapatriement du corps de Béni pour Goma où l'enterrement aura lieu. Le communiqué signé par Mutuga Écosse, ses petits frères du défunt. La famille Ousani Kitwanga a la profonde douleur d'annoncer le décès de sa fille. Notre sœur maman tante Ousani Kabake Henriette, dite CPA pour les intimes, mort survenue à Kisangani en date du 26 mai. Le décès tient au domicile de sa grande sœur Congo 6 sur avenue Ikanga Katina Lukemba Anguba, juste en dessous de l'école Notre-Dame. Le programme de l'enterrement sera communiqué ultérieurement pour la famille. Ousseni Mwendai Ousseni, le benjamin de la famille, Fifi Ousseni, frère et sœur de la défunte, ainsi que la nouvelle est adressée également aux membres de sa famille se trouvant à Kinshasa, Goma, à Kisangani, Shabunda et partout ailleurs, et surtout à tous les ressortissants de Shabunda, Bamukuba Sud, Feta Bukavu. L'ingénieur Benoît a signé le présent communiqué. 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La famille Mburungi a le profond regret de vous annoncer la mort de papa Mburungi Mouragane Jean-Marie Vianney, mort survenu le mercredi 27 mai après une longue période de maladie à l'hôpital Biopharm de Bukavu. C'était à 9h du matin. Que cette nouvelle parvienne à tous les chercheurs, enseignants et cadres de l'URO ainsi qu'à toute autre connaissance des lustres disparus. À la famille Mburungi, parce que se trouve à la tante Lukubera Kadjouche, la famille Mabui. Programme des obsèques vendredi 29 mai à 6h30, levée du corps à la morgue de l'hôpital général provincial des références de Bukavu. À 7h, départ à la concession familiale à l'Uro Katana. De 9h à 10h30, messe de requiem au secteur de Muranga l'Uro. De 11h à 12h, différentes allocutions et témoignages. De 12h30 à 13h30, inhumation. À 14h, levée de deuil et bande de consolation. Les deux septièmes au domicile de la famille à Bukavu, commune d'Ibonda, Katinemire, avenue Sayo, en face de Don Bosco, que l'âme de notre cher papa repose en paix. Pour la famille, Augustin Mburungi a signé le présent communiqué.
La famille Mushaba Sangara Noël a la profonde douleur d'annoncer aux amis et connaissances le décès inopiné de sa très chère maman Marie-Thérèse Mapendomoa Sambara, mort survenue le mercredi 27 mai en attendant le programme des obsèques le 2 septembre au domicile chez son beau-fils Justin Moudéroa, avenue Kibombo. Nous informons que les Malinas partout se trouvent. La famille Rouveau-Gopal, la coordination provinciale de l'environnement du Sud-Kivu, en ressortissant de Bourali. Le programme des funérailles sera aujourd'hui. C'était donc, ce sera fait aujourd'hui, le 28 mai, à son village natal, Ngouéché Bourali, fait à Bukavu, Bahati Mushaba Mireille, a signé le présent communiqué. La famille Ishak a informé les amis et connaissances du décès de leur mère et grand-mère Béatrice Nzigiri Mwana Balinda, survenu le mercredi 27 mai à 15h30 du 2-7 à Bukavu sur avenue Mukonzi, quartier Tchaï, référence Maria Kachele à place Roulage. Résidence de la famille à Kinshasa, c'est à Limbafoua, entrée première porte. L'enterrement se fait ce jeudi 28 mai à Lubuna dans la parcelle familiale chez Ishaka. Pour la famille, Rebecca Ishaka, fille de la défunte, a signé le présent communiqué. Et c'est ensuite au communiqué nécrologique du 21 mai par lequel nous avons annoncé le décès brusque de Madame Venancy Bissi Mwanabintu, survenue en Ouganda. Nous tenons à informer toutes les personnes et personnalités qui l'ont connu de l'ordre de persécution. La dépôt mortelle arrive incessamment à Bukavu et le jour précis n'est pas encore connu. Nous remercions toutes les personnes et personnalités qui continuent à compatir avec sa famille biologique et professionnelle à travers la transmission des messages des condoléances et ou leur présence physique au lieu du deuil, ainsi qu'à travers les contributions matérielles et financières. Un registre de messages de condoléances est ouvert à partir de mercredi 27 mai à la résidence familiale actuelle de la défunte, lieu de deuil assis sur avenue Corniche, nord du complexe scolaire Le Brun, fait à Bukavu le 27 mai pour le comité de crise chargé de l'organisation de deuil, des funérailles. Mathieu Ndjouzi et Jean-Baptiste, membre, a signé le présent communiqué pour le comité de crise chargé de l'organisation de funérailles. Message d'hommage du député national Olivier Mudegere Zanamega Beno. Continuons donc à présenter nos sincères condoléances à la famille biologique et professionnelle de Madame Venancy Bissi Mwanabintu suite au décès tragique survenu par accident de circulation en Ouganda le 21 mai 2026. Venancy Bissi Mwanabintu, une sœur, une mère, une collègue vient de nous quitter alors que la communauté congolaise en général et sud-kivusienne en particulier avait encore grandement besoin d'elle. Je suis profondément bouleversé par la disparition de cette militante des droits humains en général et des femmes en particulier qui, comme nous, s'est distinguée par des actions de développement en faveur des communautés locales, de l'agriculture, en passant par l'élevage, la défense des droits humains, de la femme. La conscience de la paix, Venancy Bissi Mwanabintu reste une icône qui, à travers des générations, ses œuvres continueront à impacter positivement des communautés. Personnellement, j'ai eu le privilège de travailler à ses côtés et d'apprécier ses qualités humaines et professionnelles. C'est notamment dans les territoires de Walungu, au sud Kivu, où les communautés rurales bénéficient de ses actions de développement à mon nom propre et celui de ma fondation Olive Mudegere Zanamegabe. Nous continuons à compatir avec les familles directes et indirectes de l'être disparu. Que l'Éternel Tout-Puissant accueille l'âme dans son âme, dans son royaume et console les familles. 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
0: Eh bien, auditrice, auditeur de Radio Maendeleo, très bien, merci de nous suivre ce matin. Nous sommes aujourd'hui le 148e jour de l'année, nous sommes le 28 mai, mais nous sommes le 148e jour de l'année 2026. Il reste 217 jours pour que l'année puisse arriver à sa fin. Nous sommes à la 22e semaine. 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Il reste donc 217 jours pour que l'année puisse arriver à sa fin. Nous sommes à la 22e semaine. Et sachez que, en tout cas, pour ce qui est de l'horaire du soleil, il s'est levé aujourd'hui à 5h54 et va se coucher à 21h41. Et donc, la durée d'ensoleillement, elle est de 15h46. C'est la durée d'ensoleillement. Donc, sur les 24 heures de la journée, la durée d'ensoleillement est de 15h46. Et nous rappelons que la température aujourd'hui, elle va varier entre 17 degrés et 24 degrés. Mais le pic est entre 11h et 17h où on aura en tout cas la température de 23 et de 24 degrés avec un risque de pluie très moins élevé entre 11h et 13h contre une température vraiment élevée. Un risque de 30% de pluie n'est pas à prendre avec beaucoup beaucoup de sérieux. Alors, pour ce qui est de la population mondiale, sachez qu'elle est rafraîchie toutes les 5 secondes. Toutes les 5 secondes, donc au moins il y a au moins un décès et une naissance toutes les 5 secondes dans le monde entier. Et sur la Terre, il y a combien d'habitants aujourd'hui? Il y a 8 308 126 111 habitants sur la Terre. Et donc, si vous avez mis au monde hier, avant-hier, ou bien il y a une semaine, votre enfant compte parmi les 8 milliards d'habitants de la Terre. Et s'il est vivant, vous êtes vivant également, il faut dire merci à Dieu parmi les 8 milliards, que vous soyez parmi les 8 milliards habitants de la Terre. Et donc, sachez que depuis le début de l'année, il y a eu combien de naissances? Il y a eu 52 293 676 naissances dans le monde. Et il y a eu combien de décès? Un peu moins de la moitié. 21 502 753 décès dans le monde depuis le début de cette année. Et donc,

0: aussi du côté de la Russie contre le pays, contre l'Ukraine. Et donc, il y a quand même plus de naissances que de décès dans le monde entier. Les naissances, donc, c'est 52 293 679 naissances depuis le début de cette année. Proverbe du jour, grande cité et grande solitude. Grande cité, grande solitude. Et donc, autant la cité est grande, autant on se sent solitaire. Donc, mungini kikwa kabambisana, na utadisikyoku mpweke. Exemple, on est à Kinshasa, une ville de presque 20 millions d'habitants, qui est en train de s'étendre d'ailleurs. Mais, on a quand même comme à l'oukou, na mungini kikwa gombe, amto nana kamta fanyata, ata mwa kamzima mwa kambila mwa nane djou, mwa mungini kikwa kabambisana. Donc, grande cité, grande solitude, et c'est ça peut être normal parce que c'est comme ça que évoluent les grandes cités. Alors, dicton du jour, pendant le joli mois de mai, couvre-toi plus que jamais. Soleil de Saint-Germain nous promet du bon vent. Alors, pendant le joli mois de mai, couvre-toi plus que jamais. Merci beaucoup. Et nous fêtons aujourd'hui les noms comme les Germains et les Joran. Joran, c'est un nom breton. Germain, c'est un nom, en tout cas, européen, beaucoup plus français. Et donc, nous voyons tous les Germains qui nous écoutent maintenant. Nous leur souhaitons un très bon jour. Et un dicton dit ceci. Le soleil de Saint-Germain nous promet du bon vin. Merci. Alors, aujourd'hui, certains pays célèbrent leur fête nationale. Il s'agit de l'Azerbaïdjan. L'Azerbaïdjan fête la journée de la fondation de la République démocratique d'Azerbaïdjan. C'était en 1918. Et puis, également l'Éthiopie qui fête la défaite du régime de Mengistu. Voilà, c'était en 1991 lorsque l'Éthiopie a dû défaire le régime de Mengistu. Voilà. Alors, citation du jour, aimer ce n'est pas se regarder l'un l'autre, c'est regarder ensemble dans la même direction. Ça c'est Antoine de Saint-Exupéry qui a donc proposé cette citation. Aimer ce n'est pas se regarder l'un l'autre, mais se regarder tous ensemble dans la même direction. Et là, je suis en train de souhaiter un très bon jour à ceux qui nous écoutent maintenant étant en couple. En tout cas, aimer ce n'est pas se regarder l'un l'autre, mais se regarder ensemble dans la même direction. Merci à vous, et vous qui nous écoutez en couple, également ou à Baba ou à Mama, on a pensé que vous êtes en train de faire la direction de moi, pas de la direction de si on joue au pino, lakini, ni kuangalia ni yote katika njia moi, quoi objectif moi, avoir un objectif en commun et faire en sorte que vous travaillez pour que cela soit réalisé. Merci de nous écouter. 8h25 minutes à Bukavu. Anniversaire du jour. Déjà notre numéro de téléphone pour toi, en tout cas message 09 97 107 170 85 080 34 44.
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0: Eh bien, Shukrani Martina, où est-ce qu'ils ont dû appeler ici?

également mes amis ou un certain homme du mai, donc qui a un bon jour d'anniversaire. Mes amis, mes amis Toto, Oja Kwanza, Wapido Atatu, Aïna Watano, peut-être, ou à ce qui allait au droit également, en tout cas, un très bon jour. Égide Kitoumaïni, le secrétaire provincial de l'UPC Sud-Kivu. Égide, c'était le 27 mai, donc qui en tout cas un très bon jour d'anniversaire. La Jamaïa Coyote, plein succès Kabissa dans vos réalisations, dans vos projets également. C'était donc un certain 27 mai, donc qui a de très bonnes choses. La Bonne Faustin, Faustin Zero. Merci beaucoup. Donc, t'as également ma voix bien. La Barakanji, ma voix jamais encore en Kyoko. Abonumani. Merci beaucoup à ceux qui font également anniversaire à Yando. C'était un certain 27 ou 28 mai. Donc, t'as qui a ma voix bien.

votre sympathique attention et surtout votre accompagnement. Et également, voilà, Mouta Maman Divine, Maman Yaba 2, Valépa, Réwabour, Anne Antende, Namioko, Papa Ezekiel, en tout cas, des très bonnes choses, la Baraka Tima, Zamanus Mungu, et tous ceux qui sont branchés maintenant, Bwana Nicole, voilà, merci beaucoup. La Baraka Tima, merci pour tout, et surtout, de très bonnes choses à vous. 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Voilà, Jean-Christophe Pinja a également cité ton anniversaire de mariage il y a quelques jours. Également, ton Takamambe a bien capé ça. N'a sauté Tarsil Boyer. Merci beaucoup, maman. Maman, merci. Même moi, Tarsil. N'a Jama Koyote. Transforme Paul et Salako Jama et Papa Mbourungé. En tout cas, c'est malheureux. Merci beaucoup. Et c'est parti avec l'artiste de la fidèle, témoignage de ma vie.

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venez voir ce que Dieu a fait. Il a fait des merveilles pour moi, il a fait des merveilles pour vous. Vous qui nous captez de partout, ce souffle de vie, c'est la volonté de Dieu. Hein, c'est pas de notre droit, hein, mais plutôt c'est par la volonté de notre Seigneur Jésus-Christ, hein, lui qui a accepté que nous ayons ce souffle de vie, hein, lui qui nous a réveillés ce matin, lui qui vous a réveillés ce matin. Pourquoi ne pas lui dire merci? Pourquoi ne pas lui rendre sa grâce? Oh, le Dieu vivant. 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
1: Bonjour mesdames, messieurs, bienvenue à cette édition du journal. D'abord les titres. La maladie avérée Ebola continue de se propager en province du Sud Kivu. 3 cas parmi lesquels un décès ont déjà été confirmés. Et une dizaine d'autres cas font encore l'objet d'investigations par les autorités sanitaires. La division provinciale de la santé appelle la population à respecter les mesures barrières afin de freiner la propagation de cette maladie. Plus de 1 040 000 déplacés internes ont été enregistrés au mois d'avril 2026 dans la province du Sud Kivu. Les territoires décalés figurent parmi les zones le plus affectées avec plus de 7 500 personnes contraintes de fuir les affrontements opposant les Ouazalendo à l'FSM-23. C'est tout pour les titres, mesdames, messieurs. Myriam Moufano, c'est mon nom, je suis à la présentation. Émile Mouido assure la mise en onde.
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1: Parlons santé en début de cette édition du journal. 3 cas de la maladie à virus Ebola sont désormais confirmés dans la province du Sud Kivu et plus d'une dizaine de cas suspects encore en investigation. La confirmation de ces données est du docteur Claude Baizir, chargé des communications à la division provinciale de la santé au Sud Kivu, dans un entretien accordé à Radio Maïdélo mercredi 27 mai 2026. Détail, Omar Moudekereza.
2: Selon lui, les 2 nouveaux cas confirmés ont été notifiés dans la zone de santé de Mitimurisa. Néanmoins, ces personnes atteintes sont encore en vie et sont prises en charge au centre de traitement pour un suivi médical régulier. Le docteur Claude Baïziré précise par ailleurs que les équipes de riposte restent mobilisées afin de renforcer la surveillance épidémiologique, le suivi des cas contacts ainsi que la prise en charge des malades dans le but de limiter toute propagation de la maladie. Il invite la population au respect strict des mesures barrières, notamment le lavage régulier et correct des mains avec de l'eau propre et du savon ou une solution chlorée. L'utilisation des gels désinfectants, l'évitement de contacts physiques inutiles, ainsi que le respect de la distanciation physique. Il déconseille également tout contact avec les liquides biologiques d'une personne malade, la manipulation des corps des personnes décédées de manière suspecte, ainsi que la consommation d'animaux retrouvés morts en brousse. Le docteur Claude Baizir en parle.
3: La province actuellement vient de confirmer déjà 3 cas et dont un malade est décédé. Donc nous avons déjà 2 malades qui sont déjà au niveau du centre de traitement et c'est toujours dans la zone de santé de Mitimores. Ce que nous faisons, c'est la communauté qui doit prendre des mesures sanitaires pour limiter la progression des maladies et protéger aussi d'autres femmes de la population. Et notre rôle, c'est de continuer à sensibiliser pour ce qui est des mesures barrières et le lavage correct des mains et qu'on nous conseille à garder des distances lorsque la personne a de la fièvre. Nous avons déjà placé des points de contrôle et aussi nous avons le point d'entrée où on a placé aussi des équipements de lavage des mains.
2: Le docteur Claude Baïziré recommande enfin d'alerter rapidement les équipes de riposte ou les structures sanitaires en cas de signes suspects.
1: Merci Omar Moudekereza. Et de femmes et jeunes filles éprouvent d'énormes difficultés pour assurer leur hygiène menstruelle, plus particulièrement dans les sites d'accueil des déplacés au Sud Kivu. Pendant leur menstruation, beaucoup utilisent des morceaux de tissu usé, de pagnes déchirées et n'ont accès ni à l'eau potable ni aux toilettes propres, ce qui les expose à de nombreuses infections. C'est ce que rapporte Simon Ouetechi, coordinateur du club des filles reporters, une structure qui intervient dans les domaines de la santé de reproduction. Alain Kabika.
4: Il l'a dit en marge de la journée mondiale de l'hygiène menstruelle célébrée le 28 mai de chaque année. À l'en croire, dans des camps de déplacés à Bunyakiri, en territoire de Kalehi, d'où est né le club des filles reporters, tout comme dans d'autres lieux au sud Kivu, où sont repérées les personnes en déplacement, la situation de la femme est alarmante. Selon Simon Ateshi, faute de toilettes et espaces propres pour s'échanger, beaucoup de femmes et surtout les adolescentes s'exposent à la honte et à l'isolement. En plus de son plaidoyer pour un retour définitif de la frappé pour changer la situation de ces femmes en détresse. Simon Ateshi plaide pour l'intégration du volet hygiène menstruelle dans l'assistance des humanitaires. On l'écoute.
5: Certains déplacés n'ont pas accès à l'eau potable, au savon, aux toilettes propres, ni à des espaces sécurisés pour s'y changer en toute dignité. Et donc cette situation expose les femmes et les adolescentes à des infections, à l'inconfort, à la honte et parfois à l'isolement. Pour améliorer les conditions des femmes et filles déplacées, en tout cas plusieurs actions urgentes doivent être prises. Je peux citer par exemple la distribution régulière des kits d'hygiène mensuels comprenant des serviettes hygiéniques, savon, sous-vêtements et autres produits essentiels. Il faudrait aussi construire et aménager des toilettes propres, sécurisées et adaptées aux besoins des femmes et des filles. On peut encourager les partenaires humanitaires et les autorités à intégrer la dignité mensuelle dans les réponses humanitaires.
4: Il

0: églises, les leaders communautaires et les autorités à déconstruire les mythes et à briser les tabous autour des menstrues en sensibilisant autour d'une bonne hygiène, surtout pour les adolescentes. Faire de la menstruation un élément normal de la vie d'ici 2030 est le thème global retenu pour cette année à l'occasion de cette journée.
1: Merci Alain Kabika et à Idjoui. L'Union des étudiants ressortissants d'Idjoui Nord plaide pour la réduction du coût des soins médicaux dans les hôpitaux et centres de santé d'Idjoui afin de faciliter l'accès de la population aux services de santé. Cette mesure permettrait de limiter les décès au sein de la communauté dans un contexte marqué par la recrudescence des cas de choléra et de rougeole dans la zone. Ils l'ont dit à travers un document adressé au médecin chef des zones de santé d'Idjoui, dont copie est parvenue à Radio Maïndéléo mercredi 27 mai 2026. Depuis Idjoui, notre correspondant Richelieu Biamana nous fait les points.
2: Ces étudiants vivant à Bukavu et ressortissants d'Idjoui Nord expriment leur profonde indignation face à ce qu'ils qualifient de la hausse excessive des frais des soins médicaux observés dans plusieurs hôpitaux et centres de santé à Idjoui. Ils notent que cette augmentation devient un lourd fardeau pour de nombreuses familles déjà confrontées à des difficultés économiques, avec la situation de la guerre où plusieurs familles ne parviennent plus à accéder aux soins nécessaires faute de moyens financiers suffisants. Ils affirment aussi que certaines personnes malades sont abandonnées à leur triste sort, tandis que d'autres perdent la vie parce qu'elles ne peuvent pas payer les frais exigés. L'Union des étudiants natifs de la chefferie Rubenga demande au médecin chef de zone de santé d'Idjoui de revoir les tarifs appliqués dans les structures sanitaires et de renforcer le contrôle dans les hôpitaux, de mettre en place des mesures favorisant l'accès équitable aux soins médicaux et ensuite protéger la population contre toute forme d'exploitation pendant ces moments de précarité. Cette lettre intervient quelques jours après un constat amer décrié par la société civile du groupement Péné autour de la surfacturation constatée dans des structures de prise en charge médicale depuis quelques mois maintenant, avec des conséquences graves sur la population. Richelieu Biamana, Idjoui, Radio Maïndéléo.
1: Merci Richelieu Biamana. Mesdames et messieurs, en cours de diffusion, c'est l'édition du journal de la mi-journée, c'est Radio Maïndéléo. Merci de nous rester fidèles.
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1: Et dans un autre chapitre, disons que la province du Sud Kivu a enregistré plus de 1 040 000 déplacés internes au mois d'avril 2026. Cette situation est principalement liée à la recrudescence des affrontements entre les FARDC appuyés par les Ouazalendo et la F-123. C'est ce qu'on peut lire dans un rapport mensuel publié par le Bureau des Nations Unies pour la coordination des affaires humanitaires OCHA sur la situation humanitaire en province. Hélène Boudjiréré pour les détails.
4: Dans ses rapports, il a indiqué que cette crise continue d'aggraver la vulnérabilité des populations déplacées et retournées, tout en limitant leur accès aux moyens de subsistance et aux services de base. Les territoires les plus touchés au mois d'avril sont Kalehe, Kabare, Mwenga, Fizi et Uvira. Les rapports soulignent également que le territoire de Kalehe reste marqué par une détérioration de la situation sécuritaire dans les hauts plateaux des Ziralo, Moboko, Bozi, Mbinga Nord et Sud, où les affrontements armés récurrents continuent d'entraîner d'importants déplacements des populations et d'aggraver les besoins humanitaires. Entre le 8 et le 23 avril, plus de 77 500 personnes ont été déplacées dans cette zone, accentuant la pression sur les communautés d'accueil et les services de base dans les zones de santé de Bunyakiri, Minova, Kalehe et Kalonge, dans les territoires de Kalehe, dans les moyens et au plateau de Fizi, Uvira et Mwenga. Les affrontements armés ont fortement restreint l'accès humanitaire, limitant la fourniture d'une assistance vitale aux personnes déplacées, retournées et aux communautés hautes, lit-on dans ces documents. En territoire de Mwenga, les attaques armées ont persisté dans les hauts plateaux du Tombo, causant des pertes en vies humaines, des destructions d'infrastructures et des perturbations des moyens de subsistance. Par ailleurs, des incursions et des embuscades menées par des hommes armés non identifiés dans les triangles Walungu-Mwenga-Kabare ont été accompagnés des cas d'extorsion, de meurtres, de détonations, de détentions arbitraires et de violences sexuelles. OCHA note que dans ces contextes, plus de 590 000 personnes déplacées et retournées voient leurs conditions de vie se détériorer davantage, avec des besoins croissants en vivre, abri, santé, protection et services en eau, hygiène et assainissement. Pendant ces temps, les personnes déplacées vivent dans des conditions précaires marquées par le manque d'abri, l'exposition au froid et aux fortes pluies, ainsi que des risques accrus des maladies hydriques et infectieuses. Des préoccupations de protection persistent également selon OCHA, notamment avec la présence signalée des 18 enfants associés à un groupe armé dans les territoires d'Ouvira.
1: Et avant de

0: société civile et la nouvelle société civile congolaise en territoire d'Ouvira alerte l'opinion sur la présence des explosifs mines antipersonnelles dans plusieurs villages de la cité des Sangé et dans les entités voisines. Dans un entretien accordé à Radio Maïdéléo, mercredi 27 mai 2026, cette structure citoyenne fait savoir que c'est depuis le 25 mai 2026 que ces effets militaires ont été retrouvés. Il ajoute que les villages les plus concernés sont Rutanga, Kianunda et Bouiza. Tout en rappelant que la majorité des habitants du milieu vivent de l'agriculture, la nouvelle société civile congolaise en territoire d'Ouvira appelle les autorités militaires à s'impliquer pour le déminage de ces entités. Son président, Biamungu Chamamba Paul, insiste également sur les dangers du phénomène au fait des brousses qui peut provoquer l'explosion de ces engins, d'où l'appel à la vigilance aux habitants des Sangé en particulier et celle de la plaine de la Ruzizi en général. Il en parle dans cet élément.
1: Nous avons pris le courage de faire l'état des lieux. Nous avons retrouvé dans le quartier Rutanga, Kianunda et Bouiza quelques traces de mines et d'objets explosifs qui ont incité chaque participant à être inquiet de tout ce que nous avons vu. C'est pourquoi nous interpellons les autorités compétentes et l'administration publique de prendre le courage afin d'établir la sécurité et pourquoi pas dominer tout ce qui est déjà tendu et aussi récupérer ces objets explosifs qui exposent notre population en danger. Nous appelons notre communauté, la population en général, de prendre des mesures idoines, ne pas allumer les feux, surtout que nous vivons presque le commencement de la saison sèche.
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0: En sport et co-foot, Walungu et Malo de Kamituga, c'est l'affiche de la finale du championnat provincial de football du Sud Kivu, 48e édition. Les deux équipes issues des territoires ont obtenu leur qualification au terme de l'étape des demi-finales qui s'est disputée mercredi à Bukavu. Et co-foot, Walungu a éliminé Miba Sport en s'imposant avec autorité sur les scores de 3-1. Dans l'autre demi-finale, Malo de Kamituga a barré la route à l'IS Bilombe de Bagheera au terme d'une séance de tirs au but qui s'est soldée par 5-4. Les deux équipes se sont quittées sur les scores nuls vierges du 0 but partout à la fin du temps réglementaire. Tout est clair et sans équivoque. La finale du championnat provincial opposera Ecofoot Walungu à Maloa de Kamituga. Elle est prévue ce samedi 30 mai 2026 à partir des 15h juste au stade de la Concorde de Kadutu.

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1: La famille Ishaka informe amis et connaissances le décès de leur mère et grand-mère Béatrice Nzigir et Moana Balinda, survenus ce mercredi 27 mai 2026 à 15h30. Les deux s'étaient à Bukavu sur avenue Mukonzi, quartier Tchai, référence Maria Kachelewa, place Roulage, résidence de la famille. À Kishasa, à Lemba Foire, entrée première porte. L'enterrement s'est fait ce jeudi 28 mai 2026 à Lubona dans la parcelle familiale chez Ishaka. Pour la famille, Rebecca Ishaka, fille de la défunte, signe de communiqué.
0: La famille Mburungé a le profond regret de vous annoncer la mort de papa Mburungé Mouragane Jean-Marie Vianney, mort survenu ce mercredi 27 mai 2026 après une longue période de maladie à l'hôpital Biopharm Bukavu à partir de 9h du matin. Que cette triste nouvelle parvienne à tous les chercheurs, enseignants et cadres de l'UIRO ainsi qu'à toute autre connaissance de l'illustre disparu. À la famille Mburungé partout où elle se trouve, à la tante Lukobera Kajuche, la famille Mbouye, le programme des obsèques se présente comme suit. Vendredi 29 mai 2026, à 6h30, levée du corps à la morgue de l'hôpital général provincial de référence de Bukavu. À 7h, juste départ à la concession familiale 6 à Louis Rokatana. À 9h, juste jusqu'à 10h30, messe de requiem au secteur de Muranga à Luiro. Et à 11h, juste jusqu'à 12h, différentes allocutions et témoignages. 12h30 jusqu'à 13h30, inhumation. Et 14h, juste levé des dés et bain de consolation. Notez bien, le dés c'était au domicile de la famille à Bukavu, commune d'Ibanda, quartier d'Endere, avenue Sayo, en face de Don Bosco. Que l'âme de notre cher papa repose en paix. Pour la famille, docteur Augustin Mburungé signe le présent communiqué. 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

0: Mesdames, messieurs, bonjour. 12 mouvements citoyens du Sud Kivu ont réagi au point de presse du président de la RDC, Félix Tshisekedi, détenu le 6 mars dernier à Kinshasa, dans lequel il avait ouvert la brèche de la prolongation de son mandat. Ces mouvements citoyens n'acceptent pas que les questions liées au maintien au pouvoir de Félix Tshisekedi prennent les dessus sur les urgences sécuritaires, humanitaires et sociales qui frappent des milliers de Congolais, surtout ceux de l'Est de la RDC. Il n'y aura ni changement de la Constitution, ni troisième mandat. Non au pouvoir à vie, oui à l'alternance démocratique, écrivent ces mouvements citoyens. Parlons-en, reçoit un des signataires de cette déclaration, à savoir Hervé Amani du Front Citoyen. Hervé Amani, bonjour.
1: Bonjour.
0: Vous êtes un militant du mouvement citoyen Front Citoyen et ensemble avec d'autres mouvements citoyens comme Filimbi et La Lucha, vous avez sorti une déclaration intitulée « Il n'y aura ni changement de la Constitution, ni troisième mandat déguisé ». C'est-à-dire que vous vous opposez au projet du changement de la Constitution.
1: Nous sommes inscrits dans une dynamique de réponse radicale et directe aux propos bien au vu du président de la République et ceux de certains pasteurs dits les prêtres des églises de réveil qui s'immiscent dans une vocation politique alors que naturellement ils sont là pour sauver les âmes. Notre réponse a été d'éclaircir, de nommer le mal et de prendre une position directe face à la situation, bien face au questionnement du président de la République sur la Constitution et le dépassement du mandat.
0: Et pourquoi vous opposez à ce projet?
1: Premièrement, vous savez le contexte dans lequel nous vivons. Ça fait une année et demie que la ville a été prise par l'AFC-M23. Nous, personnellement, en tant que citoyens, nous attendions des réponses, nous attendions des éclaircissements sur la pérennité de cette situation. Malheureusement, notre grande surprise, c'est dans cette logique que nous, on a dit qu'on ne peut pas accepter qu'il y ait changement de la Constitution, qu'on ne peut pas accepter qu'il y ait dépassement de mandat, parce que cette Constitution, elle est sacrée, elle a été acquise par le prix du sang, et nous sommes là pour la défendre, la protéger, quels que soient les risques que nous courons.
0: Pourtant, le président de la République veut prolonger le mandat pour mettre fin à la guerre.
1: La guerre ne doit pas être un motif. La guerre fait partie des missions du président de la République. Le président est là pour faire la guerre. Ça fait partie des missions. Mais cette mission est cadrée dans le mandat. Et le mandat, là, il est sacré. Il ne peut pas être dépassé. Donc, s'il arrive le 20 décembre 2028 et qu'il n'a pas encore fini la guerre, ça ne veut pas dire qu'il doit continuer. Non, il doit s'arrêter, céder la place. Cela veut dire que lui a échoué de répondre à cette question, il doit céder la place à une autre personne afin qu'il puisse changer la vie des Congolais ou bien finir avec la guerre et la misère.
0: Vous n'avez que votre téléphone, votre stylo et peut-être votre papier, mais le président de la République a des institutions tout autour pour lui permettre d'atteindre cet objectif du changement de la Constitution, notamment le Parlement et éventuellement la Cour constitutionnelle. Qu'allez-vous faire pour empêcher que ce projet aille jusqu'au bout?
1: Je pense il faut ajouter aussi l'armée, la police, les services de sécurité. Tous ces services sont à sa guise. Mais l'engagement et la détermination, aujourd'hui vous avez vu vous-même, à part les faux pasteurs des églises de réveil, à part les charlatans qui l'entourent, qui autre qui soutient ce projet de révision constitutionnelle de dépassement de mandat? Ce ne sont que les charlatans qui profitent. Quelle est cette personne de l'Est de la RDC, Nord Kivu, Sud Kivu, Ituri, qui peut accepter que le président Tshisekedi puisse encore rester à la tête du pays avec son incompétence et n'a pas su régler les problèmes des Congolais? Ce n'est qu'une bêtise. Nous pensons que c'est un engagement qu'on a pris et cet engagement se vit aujourd'hui partout en RDC, même dans la capitale où le président vit. Tout le monde aujourd'hui s'oppose à cette manœuvre de vouloir changer la Constitution. C'est ce que nous disons aussi, que quelles que soient les institutions, quels que soient les services de sécurité qui sont à sa disposition, le peuple gagne toujours.
0: Et le peuple va s'opposer comment à ce projet? Vous l'avez dit dans votre déclaration, le Congo appartient au peuple et seul le peuple décidera de son avenir dans le strict respect de la Constitution de 2006 et des principes démocratiques. Si on appelait le peuple à se décider par voie de référendum, quelle serait votre position?
1: Je pense qu'on ne doit pas manipuler le peuple et vouloir dire ce que le peuple n'a pas dit. Parce que les politiques sont aussi malins. Ils veulent entrer dans le cœur, dans la tête de la population et dégager ce qu'il y a dedans alors que la population en soi n'a pas dit cela. Nous, à notre niveau, nous pensons que toute manœuvre visant à aller au référendum dans le but de toucher à la Constitution ou au dépassement des mandats, parce que tout cela est écrit dans la Constitution, ce n'est qu'une manœuvre satanique et diabolique et que nous devons combattre. Nous allons mettre les moyens pacifiques à notre disposition, notamment les marches pacifiques, les sit-ins, parce que la Constitution nous garantit le droit de manifester. Nous devons user de ces droits pour nous opposer farouchement à cette campagne, à cette manœuvre qui vise à pérenniser le malheur, la misère, le chômage et tous les maux dans lesquels nous vivons aujourd'hui en RDC.
0: Hervé Amani, nous vous disons merci.
1: Je vous remercie, messieurs.
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2: Bonjour fidèles auditeurs et auditrices, bienvenue à suivre ces bulletins d'information humanitaire à Bariza Mahali de ce mercredi 27 mai 2026. Dans ce nouveau numéro, nous parlerons de l'impact de la saison sèche sur la santé et l'alimentation des déplacés au site Kivu. La présentation de ces bulletins humanitaires à Bariza Mahali est

0: province où l'épidémie d'Ebola a été déclarée dans la province du Sud-Kivu. Justin Kwigomba.
1: Les aliments sont visibles, exposés à ciel ouvert sur la route et dans les marchés à Walungu dans la province du Sud-Kivu. Cette pratique expose les vies humaines au danger, surtout en cette période de la saison sèche où l'épidémie à virus Ebola est d'actualité au Sud-Kivu. Certaines vendeurs et vendeuses rencontrées indiquent qu'ils ont manqué les outils pour protéger leurs marchandises car ils avaient perdu leurs biens de valeur pendant les affrontements. Certaines personnes appellent les vendeurs et vendeuses de respecter les règles hygiéniques pour prévenir les maladies aux populations, surtout en cette période d'épidémie.
2: En tout cas, je dirais à ces gens surtout vraiment de bien voir comment ils peuvent protéger leurs marchandises et aller s'aller comme tous les beignets, les fruits, ces nourritures méritent mieux d'être protégées. Ça peut, on peut protéger les gens valablement contre la poussière qui peut amener de virus d'ici et là. Même les mouches, les moustiques aussi.
3: La première conséquence, c'est la contamination de produits des denrées de première nécessité. Et ici, avec la poussière qui est déjà visible sur la route, les mamans qui vendent surtout des beignets, la nourriture d'équipement consommable, sont appelées à couvrir parce que avec la poussière, c'est la suite des microbes et là ces aliments peuvent directement être contaminés par les microbes et la conséquence ce sont les consommateurs qui peuvent en subir.
4: Pour pouvoir les beignets et autres, si les aliments là sont étalés sur la route, vous pouvez voir que ça peut causer les dangers. Il y a des microbes qui peuvent être véhiculés par les vents. Les microbes aérobies et anaérobies, ils peuvent venir s'installer sur les aliments là. Et si une personne le prend, ça cause les dangers. Par exemple, l'Ebola, par exemple, fièvre typhoïde, par exemple, beaucoup de maladies qui sont liées maintenant aux saletés, aux microbes qui peuvent être identifiés.
1: Depuis Walungu, Justin Kwigomba pour les bulletins humanitaires Habari Zamahari.
0: Et les habitants sont appelés à bien couvrir les aliments pour éviter différentes maladies pendant cette saison sèche marquée par l'épidémie à virus Ebola. Guillaume Mouroula.
5: C'est l'obissime Mouhane Delphin, infirmier titulaire du centre de santé de Mulungu Inera. Plusieurs maladies surgissent souvent pendant la saison sèche, telles que la toux, la diarrhée et le choléra. Pour limiter la contamination, il demande aux vendeurs des aliments de bien couvrir leurs marchandises pour épargner à la population le risque sanitaire souvent occasionné par la poussière et des mouches. Delphin Mouhane appelle également à la prudence aux acheteurs, surtout des fruits et des légumes, de ne pas les consommer sans les laver avec de l'eau propre et coulante. Il insiste également sur la présence confirmée d'un cas de maladie à virus Ebola dans la zone de santé de Miti Muresa, où la communauté doit être prudente en respectant les mesures d'hygiène. Delphin Mouhane est au micro de Habari Zamahali.
6: Oui, chers journalistes, comme la saison sèche pointe déjà à l'horizon, les conseils que nous pouvons prodiguer à notre chère communauté, à nos mamans qui vendent des aliments directs pour la consommation, à l'exemple des beignets, comme des avocats. Veuillez vraiment prendre soin d'eux en les couvrant pendant que vous êtes en train de les vendre. Si vous achetez des légumes, des fruits comme des avocats, avant sa consommation, veuillez d'abord prendre soin d'eux à les nettoyer. Mais pour ne pas aussi, de ne pas vous dire que les épidémies qui frappent à notre porte comme les virus d'Ebola, le monkeypox qui existe encore, vous devez vraiment vous limiter dans vos habitudes de salutation à main libre. Vraiment, veillez respecter aussi même la distanciation sociale. Pourquoi pas aussi d'éviter des réunions en masse.
5: Depuis Miti Kabare, Guillaume Mouroula Lushombo pour les bulletins humanitaires Habari Zamahali.
0: Et pour terminer, le respect des règles hygiéniques permet de limiter la propagation de maladies, surtout en cette période de la saison sèche marquée par l'épidémie à virus Ebola.

0: Princesse Mahajabu.
1: L'appel est de Monsieur Patrice Wabagoma, coordinateur provincial de l'Institut pour la gouvernance et l'éducation électorale UGE et en cycle, dans un entretien accordé à Abariza Mahali. Pour lui, la population devrait être vigilante en respectant scrupuleusement les règles hygiéniques afin d'éviter non seulement le virus Ebola, mais également les maladies de mets sales comme le choléra, la dysenterie, la fièvre typhoïde, pour ne citer que cela. Patrice Wabagoma demande aux vendeurs des aliments, notamment le fruit et les légumes, à éviter l'exposition de ces denrées alimentaires pour protéger la population.
2: Là, j'insiste surtout sur les produits d'alimentation qu'on peut manger rapidement, notamment les colcas, notamment les ignames, des choses qu'on est obligé d'acheter et de manger rapidement. On demande à ces petits commerçants de bien vouloir protéger régulièrement la nourriture en mettant des sachets dessus et de ne les servir que devant les clients qui veulent acheter, afin de lutter contre toute forme de prolifération des maladies hydriques. Je voudrais demander aussi à toutes ces personnes qui vendent les fruits, comme le mangue, les bananes, les arachides, les oranges, les prunes, ainsi de suite, de bien vouloir retenir qu'on a besoin d'une protection contre les maladies de mains sales, contre les maladies hydriques, et de bien vouloir protéger, de manière que quand vous les achetez, vous vous rassurez qu'on les a lavés. Et avant de les manger, on les lave sérieusement pour que ça ne puisse pas vous inoculer des maladies de mains sales. Je voudrais demander ici à tous les commerçants qui vendent la nourriture de prendre les précautions sanitaires en termes de la protection contre les maladies actuelles.
1: Malgré la menace du virus Ebola, les aliments sont toujours exposés à ciel ouvert dans différents coins de la ville de Bukavu, où le marché pirate ont béni domicile. Bukavu, Moses Mahajabu pour le bulletin humanitaire à Abariza Mahali.
0: C'est tout pour ce numéro de bulletin humanitaire à Abariza Mahali, produit au Radeco. Rwema Sara jeté à la présentation. Merci de nous avoir suivis.
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La famille Mushaba Sangara Noël, la famille Mushaba Sangara Noël a la profonde douleur d'annoncer aux amis et connaissances le décès inopiné de sa très chère maman, Marie-Thérèse Mapendo Moisambara, mort survenue mercredi 27 mai 2026. En attendant le programme des obsèques, le décès est au domicile de chez son beau-fils, Justin Moudé-Roy, avenue Kibombo. Oui, ils informent à tous les maninas, partout où ils se trouvent, à la famille Rouvougo, Paul, à la coordination provinciale de l'environnement du Sud Kivu, aux ressortissants de Boural. Et le programme des funérailles sera aujourd'hui, donc c'est aujourd'hui alors, c'est le programme des funérailles, c'est pour ce jeudi 28 mai 2026 à son village natal en Ngweche, Boural. Et ainsi fait à Bukavu le 27 mai 2026. Bahati Mushaba Mireille signe ses communiqués. La famille Mutuga Banyuera Sébastien, la famille Mutuga Banyuera Sébastien, le profond regret d'annoncer aux amis, frères et beaux-frères et connaissances, la mort de son fils Alain Mutuga Babouine, mort survenu à Beni après une très courte période de maladie. Ce communiqué s'adresse plus particulièrement à tous les ressortissants des ninjas, à tous ses fils et filles se trouvant partout ailleurs, aux habitants du quartier Founou Premier, pas à pas, aux familles Salé Mouliri, Ramazani Mouliri et à sa belle famille Mouchota à Nyamugu, aux équipes des vétérans Epave Amibek, Diaspora, Goma et autres. Le 17 ans à Goma, au domicile du défunt, en attendant le répatriement du corps des bénis pour Goma ou l'enterrement sur place. Le communiqué est signé par Mutuga Ekos, petit frère du défunt. La famille Useni Kitwanga a la profonde douleur d'annoncer le décès de sa fille, sœur, maman, tante Useni Kabaki Henriette, dite CPA, pour les intimes. Mort survenue à Kisangani en date du 26 mai 2026. Le décès étant au domicile de sa grande sœur Congo, 6 avenue Ikanga, quartier Nyalukemba, Nguba, juste en dessous de l'école Notre-Dame.

programme de l'enterrement vous sera communiqué ultérieurement. Pour la famille Ouseni, Mwendai Ouseni, les Benjamins de la famille, Fifi Ouseni, frère et sœur de la défunte, qui la triste nouvelle, alors que cette triste nouvelle parvient aux membres de sa famille se trouvant à Kinshasa, Goma, Kisangani, Chabunda et partout ailleurs, et surtout à toutes et à tous les ressortissants de Chabunda, Bamuguba Sud. C'est fait à Bukavu le 27 mai 2026. La famille Mburungi a le profond regret de vous annoncer la mort de papa Mburungi Mouragane Jean-Marie Vianney, mort survenue mercredi 27 mai 2026 après une longue période de maladie à l'hôpital Biopharm Bukavu à 9h du matin. Que cette triste nouvelle parvienne à tous les chercheurs, enseignants et cadres de l'URO, ainsi qu'à toute autre connaissance de l'illustre disparu. À la famille Mburungi, partout où elle se trouve, à la tante Lukubera Kajuche, famille Mubuyi, le programme des obsèques vendredi 29 mai 2026 à 6h30, levée du corps de la morgue de l'hôpital général provincial des références de Bukavu, à 7h départ à la concession familiale à Luiro Katana, à 9h messe de requiem au secteur de Muranga Luiro, 11h différentes allocutions et témoignages, 12h inhumation, 14h levée d'œil et bande de consolation. Les deux se tiennent au domicile de la famille à Bukavu, commune d'Ibanda, quartier d'Indère et avenue Sayo, en face des dons Bosco, que l'âme de notre cher papa repose en paix pour la famille. Docteur Augustin Mburungi signe ses communiqués. Nous continuons à présenter nos sincères condoléances à la famille biologique et professionnelle de Mme Venancy Bissimoa suite au décès tragique survenu par un accident de circulation en Ouganda le 21 mai 2026. Venancy Bissimoa et une sœur, une mère, une collègue vont de nous quitter alors que la communauté congolaise en général et ceux qui vous siennent avaient encore grandement besoin d'elle. Je suis profondément bouleversé par la disparition de cette militante de droits humains en général, des femmes en particulier qui, comme nous, s'est distinguée par des actions de développement en faveur des communautés locales. Personnellement, j'ai eu le privilège de travailler à ses côtés et d'apprécier ses qualités humaines et professionnelles. À mon nom propre et celui de ma fondation Olive Moudekire Zanamegabe, nous continuons à compatir avec les familles directes et indirectes de l'illustre disparu. Que l'éternel tout-puissant acquiert l'âme de l'illustre disparu et console les familles. Message signé par le député national Olive Moudekire Zanamegabe. 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

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La grande famille Malianga a la profonde douleur de vous annoncer la mort de leur fille, mère, tante et grand-mère, Tchibalonza Malianga Victorine, mort survenue à Kinshasa le 25 mai 2026 après une courte période de maladie. Que cette triste nouvelle parvienne aux frères, amis et connaissances partout où ils se trouvent. Le programme de l'enterrement est prévu le jeudi 4 juin 2026 à Kinshasa. À Bukavu, le 17 ans chez papa Vincent Malianga Kamuleti. C'est signé par la famille. 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

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La famille Mulemangabo Senzimwami Gaston informe l'opinion publique générale et la population de Bukavu en particulier que la maison située sur avenue Bobozo au numéro 48 quartier Ndendere, commune du Banda, n'est pas à vendre. Cet immeuble est une propriété familiale privée et inaliénable dont les certificats ont été volés et toutes les autorités à tous les niveaux sont déjà informées et alertées. Toute personne qui vous contacterait pour une quelconque transaction sur cet immeuble et tout acte qu'elle poserait sera une anarque. Par conséquent, toute personne qui se livrerait à des manœuvres d'achat de cet immeuble perdra son argent et subira la rigueur de la loi. Ainsi fait à Bukavu le 21 avril 2026 pour la famille Mulemangabo Senzimwami Gaston, père de famille, signe. Le mouvement Solidarité Nyamugo Force Upendo invite toute la population
population de Nyamugo à prendre part à une assemblée générale organisée le dimanche 31 mai 2026 à 13h dans l'enclos de l'eau Nyamugo. Votre présence est vivement souhaitée pour la réussite de cette rencontre communautaire. Date 31 mai 2026, heure 13h, lieu enclos de l'eau Nyamugo. Solidarité Nyamugo, force Upendo, signe. 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Nous, la grande famille Buendwa Kajuchu Joseph, tenons à remercier du fond de nos cœurs toutes les personnes de bonne volonté pour vos condoléances et sympathies à cette période pénible que nous traversons actuellement. Nous vous remercions aussi pour votre amitié et de votre soutien qui continue de nous donner de la force et de l'espoir. Votre accompagnement et soutien dans la prière continue de nous laisser pas inanime de vous adresser ce message de gratitude à tant que membres de la famille de notre regrettée sœur meurt tante Annonciata Nabuchibouéhua. Nos remerciements vont tout droit à l'archidiocèse de Bukavu par l'enterrement de Monseigneur François Xavier Marot et toute son équipe qui nous ont accompagnés à tous les niveaux pendant ces moments pénibles et nous demandons de continuer en union de prière pour notre sœur, la famille spirituelle des sœurs auxiliaires de l'apostolat pour leur implication et soutien indéfectible, à tous les corps médicaux de l'hôpital des références de Tiriri pour leur accompagnement, à tous les membres de la famille, amis et connaissances. Notre gratitude est énorme pour vos présences et vos manifestations de sympathie à notre égard, de loin ou de près, dans ces douloureux moments. Nous prions les bons dieux de vous bénir autant en vous donnant tout ce que vos cœurs désirent et que la paix et l'amour règnent dans vos cœurs à jamais. Pour la famille, Amani Moudekereza Patrice, responsable de la famille, signe. 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Décès survenu à Kinshasa 28 mai 2026 vers 3h du matin à l'hôpital Diamant de Kinshasa. Le programme des obsèques vous sera
sera communiqué ultérieurement. À Bukavu, les deux étaient au domicile familial 6 avenue Maengue, numéro 12, quartier Nyamugu, commune de Kadutu, chez l'honorable Moussole Maharaza, Nyabangere Emmanuel. Pour la famille Moussole Maharaza, Nyabangere Emmanuel, signe. 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
5: Et à toutes, bienvenue dans ce nouvel épisode de notre podcast Ensemble pour la paix. Une vidéo diffusée sur les réseaux sociaux X accuse l'armée congolaise de recruter des enfants pour combattre le rebelle du M23. On y voit un jeune garçon armé entouré de plusieurs hommes également armés. Une séquence choquante largement relayée en ligne. Mais que montre réellement cette vidéo? Depuis plusieurs mois, un climat de tension et de désinformation entoure les opérations des forces armées de la République démocratique du Congo, le FARDC contre le M23 et ses alliés dans l'est du pays. De nombreuses images, anciennes ou sorties de leur contexte, circulent sur les réseaux sociaux, souvent attribuées à tort à l'armée congolaise. La vidéo que nous avons vérifiée a été publiée le 13 août 2025 sur les réseaux sociaux X par un compte nommé Simaron Gonga. À l'analyse, les personnes s'expriment en Swahili, l'une des quatre langues nationales de la RDC. Elle se présente comme membre de l'unité Wazalendo FTC Takulengo, un groupe d'autodéfense actif à Chabunda, dans la province du Sud Kivu. Contacté par Balobaki Tchèque le 15 août 2025, le porte-parole du FARDC France-Sud, le lieutenant-colonel Matt Azoukai, a formellement démenti ces accusations. Il affirme que le FARDC n'a jamais envie

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1: Mesdames, messieurs, salut et bienvenue pour suivre ce Radio Journal. Le fait de l'information en deux titres, les réactions s'est multipliées après l'examen par l'Assemblée nationale de la proposition de loi sur le référendum. L'opposition congolaise invite le peuple congolais à l'unité pour bloquer le projet du changement de la constitution initié par l'Union sacrée de la nation. Vous suivrez dans ce radio-journal Anselme Djungu, coordonnateur d'ensemble pour le changement au sud Kivu. Et face à la propagation du virus Ebola au sud Kivu, les populations qui vivent aux alentours des forêts sont appelées à éviter de consommer des animaux sauvages, notamment les chauves-souris et les primates susceptibles de propager cette maladie. Cette recommandation est du professeur Théophile Kachossi, microbiologiste et secrétaire exécutif du comité provincial Une Santé. Voilà donc tout pour le sommaire. Dans quelques instants, les détails.
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1: Alain Zar assure la mise en onde. La semaine précédente à Kinshasa, des délégués américains et suisses ont rencontré les négociateurs de la RDC pour évaluer l'exécution des deux protocoles signés à Doha. Protocole dont le bilan est sombre, ni la libération des prisonniers, ni le cessez-le-feu ne sont respectés. Selon RFI qui a publié cette information, les délégués suisses devaient ensuite se rendre à Goma. Craignant Ebola, ils se sont arrêtés à Gisenyi, côté rwandais. Les représentants du groupe politico-militaire FSAM 23 ont traversé la frontière pour les y rejoindre. Deux jours de réunion, le 26 et 27 mai 2026. Selon les informations toujours des RFI, les États-Unis poussent pour une plus grande implication suisse dans ce processus. Au cœur des discussions, selon plusieurs sources, se trouve la question du site minier de Rubaya dans le Masisi, dans la province du Nord Kivu. Un site que les États-Unis convoitent dans le cadre des accords miniers signés l'année dernière avec Kinshasa. L'FSAM 23 avait d'ailleurs dit sa disponibilité à traiter directement avec Washington sur la gestion de ce site. Sur le terrain, pendant ces temps, Rubaya a fait l'objet d'une offensive de l'armée congolaise au sol et dans les airs. Des attaques des drones qui ont causé des victimes civiles et des dégâts matériels. Et vous l'avez suivi au sommaire de ce radio-journal, l'unité du peuple congolais et sa détermination sont des leviers essentiels pour bloquer le projet du changement de la constitution initié par l'Union sacrée de la nation, car il s'agit d'un projet qui n'a d'autre visée que d'éterniser le président Félix Tshisekedi au pouvoir. C'est ce que pense Anselme Djungu, coordonnateur du parti politique Ensemble au Sud Kivu, à la suite du vote par l'Assemblée nationale du projet de loi portant référendum. Ce vote est intervenu mercredi 27 mai en l'absence du groupe parlementaire Ensemble pour la République qui a préféré claquer la porte prétextant que cette démarche vise à modifier la constitution. Anselme Djungu demande aux habitants du Sud Kivu de se ranger derrière l'opposition congolaise pour empêcher le pouvoir en place de modifier la constitution de la RDC. On l'écoute dans ses propos.
3: Monsieur Félix Tshisekedi et le régime de l'Union sacrée ont perdu la boussole. C'est l'organe qui reste pour défendre cette constitution chèrement acquise, reste l'opposition au niveau de l'Assemblée nationale. Et donc, nous, au niveau de l'opposition, nous ne devons pas accepter n'importe quoi. Parce que Félix Tshisekedi veut violer une fois de plus la constitution de notre pays. Nous reprochons à ce projet de loi tout simplement la violation de notre constitution. Mon message est clair. La population du site Kivu qui nous suivent doivent être unis, doivent être déterminés. Tout simplement parce que l'air est grave. Monsieur Félix Tshisekedi veut s'éterniser au pouvoir. Il veut faire les coups d'État constitutionnels. La population est en train de souffrir par la guerre. La population est en train de souffrir par manque d'infrastructures. La population est en train de souffrir. Et donc, observons, soyons tous derrière les mots d'ordre donnés par l'opposition. Je demande à la population du site Kivu de ne pas laisser une minute de plus à M. Félix Tshisekedi. Il doit laisser le pouvoir parce qu'ils ont échoué à tous les niveaux.
1: et l'opposition congolaise regroupée au sein de la coalition C64 anti-révision constitutionnelle a appelé à une journée ville morte prévue le mercredi 3 juin 2026 en République démocratique du Congo afin de protester contre l'examen de la proposition de loi sur le référendum. Lors d'une déclaration faite aux côtés d'autres figures de l'opposition, l'opposant Martin Fayulu a invité la population à se mobiliser contre ce qu'il qualifie de tentative de balkanisation de la RDC. Selon Martin Fayulu, cette journée ville morte marque le début d'une série d'actions de terrain. Un appel à la mobilisation a également été dressé, aux organisations de la société civile. Vous suivez Radio Mandela dans quelques instants, la suite de ce radio-journal.
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1: Nous changeons de chapitre. À présent, une pirogue motorisée en provenance de Moutchibwe dans le groupement de Bouzi en territoire de Kalehe a chaviré la matinée de jeudi 28 mai sur le lac Kivu près de l'île de Tchegera au nord Kivu. La pirogue a été immergée complètement par les eaux du lac Kivu. Tous les passagers à bord ont été sauvés des justesses, fait savoir nos sources en territoire de Kalehe qui ajoutent qu'un des rescapés se trouve dans un état critique. Par ailleurs, les passagers à bord ont perdu toutes leurs marchandises dans ce naufrage. Pourtant, ce dernier s'est dirigé au marché de Kitoukou, près de Goma, au nord Kivu. La cause de cet accident n'est pas connue. Et les populations vivant aux alentours des forêts, des parcs et des aires protégées courent un risque élevé de contact avec des animaux sauvages, notamment les chauves-souris et les primates susceptibles de propager la maladie à virus Ebola. C'est ce qu'indique le professeur Théophile Kachossi, microbiologiste et secrétaire exécutif du comité provincial Une Santé au Sud Kivu, dans un entretien accordé à Radio Mandeléo. Les précisions avec Hélène Aboudjiriri.
4: Selon ces spécialistes, les risques augmentent lors des activités de chasse à l'occasion de la consommation des viandes des brousses ou encore de la manipulation d'animaux retrouvés morts dans la nature. Le professeur Théophile Kachossi rappelle qu'Ebola est une maladie située à l'interface entre l'homme, l'animal et l'environnement, d'où la nécessité d'une approche intégrée dans la lutte contre cette épidémie. Face à cette menace, il plaide pour le renforcement de la sensibilisation communautaire à travers l'implication des leaders communautaires, religieux et locaux, afin de lutter contre les fausses informations et encourager les signalements rapides des cas suspects, ainsi que des décès inhabituels. Il estime par ailleurs que la collaboration entre les acteurs de la santé humaine, la santé animale et l'environnement reste indispensable pour détecter rapidement les risques et mieux contrôler cette épidémie. Le professeur Théophile Kachossi en parle.
5: Les populations vivant près des forêts, des parcs et des aires protégées sont davantage exposées au risque de contact avec des animaux sauvages pouvant héberger le virus Ebola, notamment certaines chauves-souris, les primates et autres animaux sauvages. Il faut comprendre qu'Ebola est une maladie qui se situe à l'interface entre l'homme, l'animal et l'environnement. Nous faisons face à un faible niveau de surveillance dans les forêts. Et ce qui est vrai, la population n'y croit pas. La première réponse reste la sensibilisation communautaire. Nous devons donc renforcer l'éducation sanitaire dans le village. Nous devons travailler avec les leaders communautaires, les leaders religieux, les

0: envisage plusieurs activités pour venir à bout de cette maladie. Il s'agit du renforcement de la surveillance épidémiologique, l'intensification des campagnes de sensibilisation, la formation des équipes locales, l'amélioration des capacités des laboratoires et les suivis rapides des contacts, explique son secrétaire exécutif provincial, Théophile Cachossi. Il appelle enfin la population à éviter toute manipulation d'animaux sauvages retrouvés morts, à respecter les mesures d'hygiène et collaborer avec les équipes de santé afin de limiter la propagation de la maladie.
1: Et la société civile de Bokobé en territoire de Kabare alerte sur la présence d'un groupe de personnes qui se font passer pour des humanitaires dans cette partie de la province du Sud Kivu. Il s'agit des personnes se présentant comme des envoyés des ONG humanitaires pour identifier les habitants qui pourraient bénéficier d'une assistance dans les jours à venir. Explication Myriam Moufano.
0: L'alerte est de Mourou Lamitima Charles, président de l'association Infamongo Yengombeze Bogobe, une structure membre de la société civile, dans un entretien avec Radio Maïndeli au jeudi 28 mai 2026. Le week-end dernier, par exemple, des personnes non identifiées se sont fait passer pour des agents envoyés pour cette cause, promettant aux habitants de les inscrire sur les listes de ceux qui vont bénéficier d'une assistance humanitaire. Cette structure déplore le fait que ces personnes exigent à chacun de prétendus bénéficiaires une somme allant de 9 000 francs congolais à 20 dollars américains avant toute inscription sur ces listes. Pour Mourou Lamitima Charles, cette situation va encore accentuer la vulnérabilité de la population qui vit déjà dans des conditions difficiles. Il plaide pour l'implication des autorités afin que les auteurs de ces actes soient punis conformément à la loi. Mourou Lamitima Charles.
2: Ces hommes se font passer comme agents humanitaires des TPO, FAO et vont loin même en disant à la population que ce choix des entités de Bugobe, Chirunga, Kagabi aurait été facilité par l'implication directe de certaines personnalités politiques de la place. Lorsque ces personnalités ont été contactées, ils nient toutes les informations relatives à ces fameux projets. Au regard de cette situation devenue récurrente à Kabare, l'association membre de la société civile locale alerte toute la population du groupement de Bugobe et d'autres groupements voisins et l'encourage à maintenir sa vigilance en fait de barrer la route aux escrocs qui profitent de cette situation sécuritaire et économique très préoccupante en voulant voler seulement la population.
0: Il appelle également la population à la vigilance malgré les conditions difficiles dans lesquelles elle vit, tout en l'exhortant à dénoncer tout cas suspect auprès des autorités compétentes.
1: Les défenseurs des droits humains dans le territoire de Shabunda dénoncent ce qu'ils qualifient de désordre dans la gestion du bureau minier de cette partie du sud Kivu. Ces désordres se caractérisent par la présence des trois personnes qui se réclament tous chefs des bureaux depuis novembre 2025, créant une paralysie des activités. Pour Maître Joseph Mpeseni, défenseur des droits humains dans la zone et président honoraire de l'entité civile Force Vive de Shabunda, cette cacophonie serait entretenue par le ministère des Mines et la division provinciale des Mines Sud Kivu. À ce jour, le bureau est devenu inaccessible et toutes les trois personnes seraient en train de passer au forcing pour tenter de l'occuper, d'où l'appel à l'ordre. Maître Joseph Mpeseni.
3: Depuis le mois de novembre 2025, que nous avons commencé à vivre un mouvement de changement des chefs des bureaux de mines de Shabunda, lesquels n'acceptent jamais à faire la remise et reprise. Bien étant qu'ils sont incriminés de détournement supposé des recettes de la province, mais contre toute attente, tous les trois chefs des bureaux, tel il reçoit des lettres aujourd'hui, tel autre il reçoit des lettres demain, c'est comme si ça devient une marchandise, le fait de s'asseoir sur les postes des chefs de bureau. C'est à ce niveau-là que jusqu'à présent, il n'y a aucun chef de bureau de mine qui accepte de faire la remise et reprise. Nous interpellons la conscience du gouverneur pour que cette situation puisse quand même prendre fin. Il y a des jeunes alors qui commencent à dire tout celui qui avait été interpellé pour aller justifier l'argent supposé détourné doit se rendre à Uvira. Et comme ils ne se sont jamais rendus à Uvira, personne ne doit pas exercer cette fonction de chef de bureau à chaque Bunda.
1: Maître Joseph Mpeseni, défenseur des droits humains dans le territoire de Shabunda et président honoraire de l'entité civile Force Vive sur place. Et les habitants du quartier Mossal en commune de Kadutu sont appelés à collaborer avec le service de sécurité pour mettre fin à l'insécurité dans leur entité. Ceci passe par la dénonciation des bandits qui se cacheraient à différents endroits. L'appel est de l'entité civile sous la du quartier Mossal dans un entretien avec Radio Mandela après avoir constaté la persistance de l'insécurité dans cette partie de la ville de Bukavu. Les cas les plus récents sont

0: sont venus la semaine dernière lorsque plus de 5 ménages ont été attaqués par des hommes en armes non notamment identifiés, déplore la société civile du quartier Moussala. Le président de cette structure citoyenne, Maïgal Maïcha, appelle les habitants de Moussala à dénoncer auprès des éléments de l'ordre tous les bandits qui insécurisent la population et signaler tout mouvement suspect. On l'écoute.
1: Nous restons très inquiets face à la situation sécuritaire qui demeure délétère au niveau du quartier Moussala et dans la commune de Kadutu. Il y a eu une attaque au niveau du numéro 3 où on a pillé les boutiques, on a pillé même des gens qui venaient s'abriter. Il y a eu une attaque encore au niveau du numéro 4. Il y a eu des boutiques chez Papa Balé qui on a pillé encore, on a extorqué des gens. Il y a eu même des visites de maisons. Ce qui est grave, c'est que ces attaques se réalisent autour de 19h à 20h. Après avoir fait leur forfait des bandits, avec qui se volatilisent dans la nature. Nous comprenons qu'ils sont cachés par notre population. La police ne peut pas faire son travail si nous ne dénonçons pas. C'est que ces armes-là sont cachées dans nos maisons par nos frères. Nous demandons également à la police également de se déployer autour de 19h sur des coins chauds pour essayer de contrer cette insécurité. On se demande qu'est-ce qui fait encore qu'il y ait l'insécurité alors que la police est là. C'est que nous ne dénonçons pas. Ces gens se cachent dans nos maisons et nous en appelons à la population de dénoncer, de ne pas collaborer avec les malfaiteurs et de collaborer plutôt avec la police.
0: Maïgal Maïcha, président de la société civile sous le noyau du quartier Moussala. Et faisons en sorte que d'ici 2030, la menstruation soit réellement reconnue comme un élément normal de la vie et non comme un obstacle à l'éducation, à la participation sociale ou à l'épanouissement des filles et des femmes. Ce message a été lancé jeudi 28 mai par le club des filles reporters à l'occasion de la journée mondiale de l'hygiène menstruelle. Dans une déclaration, cette structure rappelle que les règles ne doivent jamais être une source de honte car elles constituent une réalité normale auquel font face toutes les femmes. Cette structure plaide pour le renforcement de l'éducation sur la santé menstruelle dans les écoles et les communautés. À l'occasion de cette journée, le club des filles reporters a organisé des activités de sensibilisation en faveur de 150 filles réparties à l'Institut Nova Stella à Bukavu, à l'Institut Kafunda à Bunyakiri et aux écoles secondaires Kalonge, Tifunzi et Amani situées à Kalonge en territoire de Calais. Après ces échanges qui avaient pour objectif de promouvoir une meilleure compréhension de l'hygiène menstruelle, chaque participante a reçu un kit hygiénique composé entre autres des bandes hygiéniques, des seaux et savons de toilettes. Vous suivez Radio Mendeleo dans quelques instants, la deuxième partie de ce radio-journal.
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0: Le phénomène d'enlèvement des enfants à Bukavu et la clarification du gouvernement de sa décision portant suspension des activités minières dans les territoires de Mwinga et Shabunda font partie des sujets commentés par la presse jeudi 28 mai 2026. Hélène Naboudjiriri pour la revue de presse.
3: Débutons avec les souverains libres qui revient sur les phénomènes d'enlèvement des enfants qui, selon lui, semblent reprendre de l'ampleur dans la ville de Bukavu. À l'en croire, depuis plusieurs semaines, des cas d'enlèvement d'enfants, notamment d'écoliers, sont signalés dans plusieurs quartiers. Selon des témoignages recueillis, des personnes mal intentionnées ciblent des enfants pour ensuite exiger une rançon aux familles. Les souverains rappellent des cas les plus récents, qui est celui d'une petite fille, élève en deuxième année primaire à l'une des écoles de la commune d'Ibanda, qui a été enlevée mardi 26 mai par un jeune garçon qui s'est présenté à l'école comme étant son oncle. L'autre cas de la semaine passée est celui d'une autre élève de l'école primaire, la Véronique, qui a été aussi enlevée pendant qu'il rentrait de l'école. Cette situation crée un climat de peur parmi les parents et les élèves. Plusieurs écoles devraient renforcer les mesures de sécurité à la sortie des classes et des parents prendre la charge d'accompagner leurs enfants, estiment les acteurs de la société civile. Poursuivons avec Kivu Times qui s'est rendu dans les territoires des Kabarets qui enregistre depuis plusieurs semaines un nouvel afflux des familles déplacées fuyant des affrontements récurrents signalés dans plusieurs villages situés notamment aux alentours du parc national des Kahuzi-Biega. Selon plusieurs déplacés rencontrés dans les groupements des Moudaka par les confrères, la détérioration de la situation sécuritaire ne leur a laissé d'autres choix que de fuir précipitamment leur village pour sauver leur vie. Certains déplacés affirment avoir parcouru plusieurs kilomètres kilomètres à pied avec leurs enfants et quelques effets personnels avant de trouver refuge dans des familles d'accueil à Kongé et dans d'autres villages environnants. Sur place, les conditions de vie demeurent extrêmement difficiles. Hébergée dans des maisons déjà surpeuplées et confrontée elle-même à une situation économique fragile, les familles d'accueil peinent à répondre aux besoins croissants des déplacés, précise Kivu Times. Mwenga Shabunda, Kinshasa clarifie la suspension minière, c'est le titre de Jambo RDC. Le ministère des Mines de la République démocratique du Congo a publié le 26 mai 2026 un communiqué officiel apportant des clarifications sur la mise en œuvre de l'arrêté ministériel du 20 mai 2026 portant suspension des activités minières dans les territoires de Mwenga et Shabunda. Selon ce document signé par le cabinet du ministre des Mines, cette décision vise principalement à lutter contre les effets négatifs des activités minières illicites considérées comme une menace pour la sécurité et l'intégrité du territoire national. Le gouvernement estime que certaines pratiques minières irrégulières contribuent au financement d'actions de déstabilisation des institutions du pays. Face aux différentes interprétations apparues après la publication de l'arrêté, les autorités ont jugé nécessaire d'apporter des précisions afin d'éviter toute confusion sur la portée réelle de cette décision. Jambo RDC montre que le ministère tient à rassurer que les activités minières artisanales exercées légalement par les exploitants congolais ne sont pas concernées par cette suspension et pourront se poursuivre normalement.
0: Ici prend fin ce radio-journal. Alain Zara assurait la mise en onde devant ses micros pour la présentation expédite. Passez des bons moments en compagnie de Radio Mandela. Au revoir.

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Jeff. 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

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La famille Mushaba Sangara Noël, la famille Mushaba Sangara Noël a la profonde douleur d'annoncer aux amis et connaissances le décès inopiné de sa très chère maman, Marie-Thérèse Mapendo Moisambara, mort survenue mercredi 27 mai 2026. En attendant le programme des obsèques, le décès tient au domicile de chez son beau-fils, Justin Moudé-Roy, avenue Kibombo. Oui, ils informent à tous les Manina, partout où ils se trouvent, à la famille Rouvougo, Paul, à la coordination provinciale de l'environnement du Sud-Kivu, aux ressortissants de Bourale. Et le programme des funérailles sera aujourd'hui. Donc, c'est aujourd'hui alors, c'est le programme des funérailles, c'est pour ce jeudi 28 mai 2026, à son village natal en Gueshe, Bourale. Et ainsi fait à Bukavu, le 27 mai 2026. Bahati Mushaba Mireille signe ses communiqués. La famille Mutuga Banyuera Sébastien, la famille Mutuga Banyuera Sébastien, le profond regret d'annoncer aux amis, frères et beaux-frères et connaissances la mort de son fils Alain Mutuga Babouine, mort survenu à Beni après une très courte période de maladie. Ses communiqués s'adressent plus particulièrement à tous les ressortissants des ninjas, à tous ses fils et filles se trouvant partout ailleurs, aux habitants du quartier Founou Premier, pas à pas, aux familles Salé Mouliri, Ramazani Mouliri et à sa belle famille Mouchota à Nyamougou, aux équipes de vétérans Epave Mibek, Diaspora, Goma et autres, le 17 ans à Goma, au domicile du défunt, en attendant le répatriement du corps des bénis pour Goma ou l'enterrement sur place. Le communiqué est signé par Mutuga Ekos, petit frère des femmes. La famille Useni Kitwanga a la profonde douleur d'annoncer le décès de sa fille, sœur, maman, tante Useni Kabake, Henriette, dite CPA, pour les intimes, mort survenue à Kisangani en date du 26 mai 2026. Le 17 ans au domicile de sa grande sœur Congo, 6 avenue Kanga, quartier Nyalukimba, Nguba, juste en dessous de l'école Notre-Dame. Le programme de l'enterrement vous sera communiqué ultérieurement. Pour la famille Useni, Mwendai Useni, les Benjamins de la famille, Fifi Useni, frère et sœur de la défunte, que la triste nouvelle, alors que cette triste nouvelle parvient aux membres de sa famille se trouvant à Kinshasa, Goma, Kisangani, Shabunda et partout ailleurs, et surtout à tous les ressortissants des Shabunda, Bamuguba Sud. C'est fait à Bukavu le 27 mai 2026. La famille Mburunge a le profond regret de vous annoncer la mort de papa Mburunge Muragane Jean-Marie Vianney, mort survenu mercredi 27 mai 2026 après une longue période de maladie à l'hôpital Biopharm Bukavu à 9h du matin. Que cette triste nouvelle parvienne à tous les chercheurs, enseignants et cadres de l'URO, ainsi qu'à toute autre connaissance de l'illustre disparu. À la famille Mburunge, partout où elle se trouve, à la tante Lukobera Kajuche, famille Mubuye, le programme des obsèques vendredi 29 mai 2026, à 6h30, levée du corps de la morgue de l'hôpital général provincial des références de Bukavu, à 7h, départ à la concession familiale à Luirokatana, à 9h, messe de requiem au secteur de Muranga Luiro, 11h, différentes allocutions et témoignages, 12h, inhumation, 14h, levée d'œil et bande de consolation. Les 17 ans, au domicile de la famille à Bukavu, commune d'Ibanda, quartier d'Indère et avenue Sayo, en face des dons Bosco, que l'âme de notre cher papa repose en paix pour la famille. Docteur Augustin Mburunge signe ses communiqués.
Nous continuons à présenter nos sincères condoléances à la famille biologique et professionnelle de Mme Venancy Bissimwa suite au décès tragique survenu par un accident de circulation en Ouganda le 21 mai 2026. Venancy Bissimwa est une sœur, une mère, une collègue vont de nous quitter alors que la communauté congolaise en général et ceux qui vous tiennent avaient encore grandement besoin d'elle. Je suis profondément bouleversé par la disparition de cette militante de droits humains en général, des femmes en particulier, qui, comme nous, s'est distinguée par des actions de développement en faveur des communautés locales. Personnellement, j'ai eu le privilège de travailler à ses côtés et d'apprécier ses qualités humaines et professionnelles. À mon nom propre et celui de ma fondation Olive Moudékiré Zanamegabe, nous continuons à compatir avec les familles directes et indirectes de l'illustre disparu. Que l'Éternel Tout-Puissant acquiert l'âme de l'illustre disparu et console les familles. Message signé par le député national Olive Moudékiré Zanamegabe. 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La grande famille Malianga a la profonde douleur de vous annoncer la mort de leur fille, mère, tante et grand-mère, Chibalonza Malianga Victorine, mort survenue à Kinshasa le 25 mai 2026 après une courte période de maladie. Que cette triste nouvelle parvienne aux frères, amis et connaissances partout où ils se trouvent. Le programme de l'enterrement est prévu le jeudi 4 juin 2026 à Kinshasa. À Bukavu, le décès de chez papa Vincent Malianga Kamuleti. C'est signé par la famille. 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

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La famille Mulemangabo Senzimwami Gaston informe l'opinion publique générale et la population de Bukavu en particulier que la maison située sur avenue Bobozo, numéro 48, quartier Ndendere, commune du Banda, n'est pas à vendre. Cet immeuble est une propriété familiale privée et inaliénable dont les certificats ont été volés et toutes les autorités à tous les niveaux sont déjà informées et alertées. Toute personne qui vous contacterait pour une quelconque transaction sur cet immeuble et tout acte qu'elle poserait sera une anarque. Par conséquent, toute personne qui se livrerait à des manœuvres d'achat de cet immeuble perdra son argent et subira la rigueur de la loi. Ainsi fait à Bukavu le 21 avril 2026 pour la famille Mulemangabo Senzimwami Gaston, père de famille, signe. Le mouvement Solidarité Nyamugo Force Upendo invite toute la population de Nyamugo à prendre part à une assemblée générale organisée le dimanche 31 mai 2026 à 13h dans l'enclos de l'eau Nyamugo. Votre présence est vivement souhaitée pour la réussite de cette rencontre communautaire. Date 31 mai 2026, heure 13h, lieu enclos de l'eau Nyamugo. Solidarité Nyamugo Force Upendo signe. 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Nous, la grande famille Buendwa Kajuchu Joseph, tenons à remercier du fond de nos cœurs toutes les personnes de bonne volonté pour vos condoléances et sympathies à cette période pénible que nous traversons actuellement. Nous vous remercions aussi pour votre amitié et de votre soutien qui continue de nous donner de la force et de l'espoir. Votre accompagnement et soutien dans la prière continue de nous laisser pas inanimes, de vous adresser ce message de gratitude à tant que membre de la famille
famille de notre regrettée sœur meurt tante Annonciata Nabou Chibouéroua. Nos remerciements vont tout droit à l'archidiocèse de Bukavu par l'enterrement de Monseigneur François Xavier Marot.

toute son équipe qui nous ont accompagnés à tous les niveaux pendant ces moments pénibles et nous demandons de continuer en union de prière pour notre sœur, la famille spirituelle des sœurs auxiliaires de l'apostolat, pour leur implication et soutien indéfectible, à tous les corps médicaux de l'hôpital des références de Tchiriri pour leur accompagnement, à tous les membres de la famille, amis et connaissances. Notre gratitude est énorme pour vos présences et vos manifestations de sympathie à notre égard, de loin ou de près, dans ces douloureux moments. Nous prions le bon Dieu de vous bénir autant en vous donnant tout ce que vos cœurs désirent et que la paix et l'amour règnent dans vos cœurs à jamais. Pour la famille, Amani Moudekereza Patrice, responsable de la famille, signe. 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Décès survenu à Kinshasa le 28 mai 2026 vers 3h du matin à l'hôpital Diamant de Kinshasa. Le programme des obsèques vous sera communiqué ultérieurement. À Bukavu, le décès tient au domicile familial 6 avenue Maenge, numéro 12, quartier Nyamugu, commune de Kadutu, chez l'honorable Musole Maraza Nyabangere Emmanuel. Pour la famille Musole Maraza Nyabangere Emmanuel, signe. 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

0: Bonsoir, bonsoir. Nous vous savons encore très nombreux à l'écoute de l'émission TTT Haki. TTT Haki est une production hebdomadaire de l'ASPL, héritier de la justice. Ce soir, nous avons jugé utile de prendre un thème très très intéressant, à savoir emploi vert et entrepreneuriat écologique. Et pour joindre l'agréable à l'utile, nous avons invité une experte en la matière, en l'occurrence Mademoiselle Tatiana Linda Balagizi. Qui est cette brave dame? Eh bien, Mademoiselle Balagizi Linda Tatiana est une étudiante en master hydrologie et gestion des eaux à l'Université catholique de Bukavu. Bonsoir, mademoiselle.
1: Bonsoir.
0: Faites un petit coucou à nos auditeurs et auditrices.
1: Bonjour, bonsoir, chers auditeurs. Je vous espère bien portant et j'espère que vous allez trouver patient dans nos échanges de ce soir.
0: Merci beaucoup. Voici tout de suite le sommaire de l'émission de ce soir. Après une brève présentation de la thématique que va nous faire notre invité, nous allons passer directement à la définition des emplois verts. Et cette question va donner lieu au point qui suit, à savoir l'entrepreneuriat écologique. Le quatrième point va porter sur l'importance des emplois verts. Et le cinquième point va se focaliser sur les compétences nécessaires. Alors, les quelques minutes qui vont rester à partir de ce point-là seront consacrées à deux petits points, à savoir les défis rencontrés ainsi que les opportunités d'avenir. Et une fois terminé, bien entendu, nous allons atterrir avec la conclusion et la désannonce de l'émission de ce soir. À la présentation, c'est Telesphore Namukama Birindwa, comme à l'accoutumée. Alors, mademoiselle Tatiana, le thème est intitulé « Emploi vert et entrepreneuriat écologique ». Pour vous, quand on vous soumet une thématique comme celle-là, comment vous pouvez la présenter à quelqu'un qui ne connaît rien du domaine?
1: Merci pour la parole accordée. Premièrement, je commencerai par définir les termes clés de notre émission de ce soir, à savoir les emplois verts et l'entrepreneuriat écologique. Alors, premièrement, les emplois verts, tout simplement, il s'agit des emplois décents qui contribuent à préserver ou à restaurer l'environnement en améliorant l'efficacité énergétique et des matières premières, tout en limitant les émissions de gaz à effet de serre, en minimisant les déchets et la pollution, en protégeant et en restaurant les écosystèmes et en appuyant l'adaptation aux effets du changement climatique. Et bien évidemment, il concerne plusieurs secteurs. Ça peut être dans le secteur des énergies renouvelables, l'agriculture durable, la gestion des déchets, la conservation de la biodiversité, le recyclage ou bien même l'écotourisme ou encore la protection des ressources en eau et des forêts. Et là, on peut tout simplement comprendre que les emplois verts ne visent pas seulement qu'un intérêt économique, mais ils visent aussi à protéger et à restaurer les écosystèmes dégradés principalement.
0: Ok. Vous avez dit que vous allez commencer par définir les termes clés. À ce moment-là, je vais alors vous demander de définir également ou bien de nous expliquer également l'entrepreneuriat écologique.
1: Oui. Et l'entrepreneuriat écologique ou encore l'éco-entrepreneuriat consiste à créer une entreprise ou une activité quelconque dont le modèle économique est rentable tout en ayant un impact positif ou neutre sur l'environnement. Il intègre en son sein l'éco-conception et l'économie circulaire au cœur de la stratégie. Alors ici, l'objectif n'est pas seulement de faire du profit, mais aussi d'apporter des solutions aux problèmes environnementaux. Par exemple, réduire la pollution, valoriser les déchets, protéger les forêts, promouvoir les énergies propres ou développer même des produits durables. Et comme des initiatives, on peut même en citer la fabrication de briquettes écologiques, comme nous voyons déjà avec Briquettes du Kivu, le recyclage des plastiques avec Kivu Énergie Verte notamment, j'espère que nous aurons en discuter, l'agriculture biologique, les foyers améliorés ou la transformation des déchets organiques en compost. Et ainsi, alors, je peux dire que l'éco-entrepreneuriat permet donc de lutter contre le chômage tout en protégeant l'environnement. Et c'est une opportunité importante pour les jeunes et les femmes qui veulent innover et contribuer au développement durable.
0: Ok, merci beaucoup. Alors, les choses vont très, très vite. Oui. Passons alors directement à l'importance des emplois verts.
1: Il faut savoir que les emplois verts sont importants parce qu'ils apportent des bénéfices à la fois économiques, sociaux et environnementaux. Premièrement, il s'agit d'améliorer une utilisation efficiente de l'énergie et des matières premières, comme je l'ai parlé avec les briquettes ou notamment les foyers améliorés. Deuxièmement, limiter les émissions des gaz à effet de serre. Donc là, nous allons voir dans la chaîne de production quelles sont les techniques qui sont utilisées pour limiter les effets d'émissions des gaz à effet de serre. Aussi, minimiser les déchets et la pollution. Donc, dans le modèle économique, il faut intégrer des techniques d'économie circulaire qui permet de réutiliser et de recycler les matières premières, protéger et restaurer les écosystèmes. En tant qu'entreprise, en tant qu'activité, initiative, quelles sont les pratiques qui sont mises en œuvre afin de contribuer à la restauration des écosystèmes, mais aussi contribuer à l'adaptation au changement climatique. Comme nous l'avons vu dernièrement avec l'agroforesterie, les pratiques éco-responsables en vue de la protection de l'environnement. Mais aussi, il faut aussi voir qu'à l'échelle de l'entreprise, les emplois verts peuvent produire des biens ou proposer des services respectueux de l'environnement, notamment dans des bâtiments écologiques ou des moyens de transport non polluants. Mais cependant, il convient de noter que ces produits et services écologiques ne sont pas toujours fondés sur des processus de production et des technologies écologiques. C'est pourquoi il faut toujours allier le côté économique et le côté environnement afin de trouver une parfaite harmonie entre les deux.
0: Ok, merci beaucoup. Mais malheureusement, vous avez utilisé beaucoup de termes techniques.
1: Ah oui, oui.
0: Nous allons y revenir petit à petit et je vais déjà vous annoncer les sous-questions qui me viennent à l'esprit avant de demander aux techniciens de nous balancer un morceau de musique. Alors, la première sous-question, c'est, vous avez parlé de la limitation de l'émission des gaz à effet de serre.
1: Oui.
0: Il y a beaucoup de gens qui ne savent pas exactement ce que l'on entend par gaz à effet de serre. Vous allez revenir sur ça après le morceau de musique et expliquer ça en français facile,
1: ah oui,
0: à l'intention de nos auditeurs. Vous avez parlé également de la protection des écosystèmes. Vous allez nous dire également ce que l'on entend par écosystème. Et la troisième petite question, vous avez parlé de la limitation de la pollution. Qu'est-ce que l'on entend par pollution? Voilà les trois petites questions auxquelles j'aimerais que vous puissiez, sur lesquelles j'aimerais que vous puissiez revenir après le morceau de musique. Technicien?

0: Merci, monsieur le technicien Mil Mwindo, pour ce morceau de musique. Eh bien, auditrices et auditeurs, nous vous rappelons que l'émission que vous êtes en train de suivre présentement, c'est l'émission Tuitété Haki. Et ce soir, je suis avec une invitée répondant au nom de Balagizi Linda Tatiana, qui est étudiante en master hydrologie et gestion des eaux à l'Université catholique de Bukavu. Alors, mademoiselle, j'aimerais que vous puissiez revenir un tout petit peu sur la question de savoir ce que l'on entend par gaz à effet de serre.
1: Oui, par gaz à effet de serre, on entend tout simplement les gaz présents dans l'atmosphère qui absorbent et retiennent une partie de la chaleur.
0: Lentement. Gaz.
1: Gaz présent dans l'atmosphère. Qui absorbe.
0: Oui.
1: Et retiennent.
0: Oui.
1: Une partie de la chaleur émise par le soleil.
0: Qui absorbe et retiennent une partie de
1: la chaleur émise par le soleil.
0: Ok. Et qui peut être à la base de l'émission de ces gaz à effet de serre?
1: Donc, c'est tout simplement les activités humaines, donc les activités socio-économiques, par exemple l'agriculture, le secteur minier, l'industrie. Donc, toutes ces activités qui sont susceptibles à émettre des gaz dans l'atmosphère, ce sont des sources des gaz à effet de serre qui se retrouvent dans l'atmosphère.
0: Ok, ok.
1: Ouais.
0: Merci beaucoup. Alors, qu'est-ce que vous entendez par pollution?
1: Tout simplement, la pollution, donc c'est toute substance qui se retrouve dans l'environnement et perturbe l'environnement.
0: Par exemple?
1: Par exemple, les gaz à effet de serre. Quand ils sont en grande quantité, ça crée le réchauffement climatique. Mais à la base, les gaz à effet de serre sont importants pour hausser la température moyenne globale. Parce que sans gaz à effet de serre, la température moyenne de la Terre serait de moins 18 degrés. Mais avec les processus naturels, notamment par le volcanisme qui émet les gaz à effet de serre, nous sommes capables d'atteindre une température moyenne de 15 degrés. Mais avec une grande accumulation de ces gaz dans l'atmosphère, c'est ce qui crée maintenant le réchauffement climatique.

0: ça peut être une pollution aussi sonore. Quand il y a trop de bruit dans les fesses, ça aussi, ça peut être une pollution sonore. Mmh. Donc, toute substance ou activité qui est susceptible de perturber un milieu naturel, c'est la pollution.
1: La pollution. Qu'est-ce que vous entendez par écosystème?
0: Écosystème, en termes simples, c'est l'environnement et les êtres vivants. Voilà.
1: C'est tout?
0: C'est tout. En termes vraiment simples, pour que tout le monde puisse comprendre, quand on parle d'un écosystème, nous voyons un milieu naturel et l'ensemble des êtres vivants.
1: Ok, ok.
0: Donc, maintenant, par des exemples, on peut même voir la forêt. Donc, c'est ce milieu-là avec les êtres vivants.
1: C'est un écosystème.
0: Le lac, c'est un écosystème. Même nous, ici, en ville à Bukavu, nous sommes aussi un écosystème urbain.
1: Nous, les humains.
0: Ici à Bukavu, donc le milieu de Bukavu.
1: Le milieu,
0: c'est aussi un écosystème.
1: D'accord. Merci beaucoup. La dernière question, vous l'avez déjà?
0: Oui. C'est essayer de comprendre ou de voir quels sont les emplois verts,
1: ou bien c'est que les gens peuvent faire dans le cadre de l'entrepreneuriat écologique.
0: Écologique. Donc, je vais commencer d'abord par dire ce qui est fait. Ce qui est fait par les jeunes, et il peut aussi voir des autres possibilités. Premièrement, j'aimerais mettre en avant Kivu Énergie Verte, qui est une entreprise qui transforme les déchets plastiques en carburant. Premièrement, il y a aussi Artemis Africa.
1: Vous dites transformation de quoi?
0: De déchets plastiques en carburant.
1: Ah bon? C'est faisable?
0: C'est faisable, oui. Très faisable.
1: C'est faisable ou bien ça se fait?
0: Ça se fait. Ici, à Bukavu, au niveau de l'ISP Bukavu.
1: Ah bon?
0: Ah oui.
1: On transforme les déchets plastiques en carburant ici à l'ISP?
0: Oui.
1: Ah bon?
0: Oui. Donc ça, c'est premièrement. Deuxièmement, il y a Artemis Africa qui œuvre dans la fabrication de boules d'argile. L'idée, c'est quoi? C'est de prendre l'argile, mélanger avec les déchets de charbon de bois, former des petites boules qui peuvent être une source d'énergie. Alors là, on voit que ça diminue la pression sur la déforestation, mais aussi...
1: On mélange l'argile avec des morceaux de bois.
0: Les déchets de charbon de bois.
1: Mélanger l'argile avec les déchets de charbon de bois.
0: Oui.
1: Ok. Et ça se fait où?
0: Artemis Africa, donc ça œuvre principalement avec les peuples autochtones. Ils vont dans leur milieu directement. Ils forment même dans la fabrication des foyers améliorés, toujours à base d'argile.
1: D'accord.
0: Et là, ça donne quelque chose avec une énergie plus élevée par rapport au charbon de bois que nous avons l'habitude d'utiliser. Donc là, ce sont d'abord les deux exemples que nous pouvons voir. Maintenant, quelles sont les potentialités? C'est de voir comment valoriser la petite chose que nous appelons déchet. Pour les autres, ils voient ça comme une source très importante. Premièrement, il y a de ces jeunes qui transforment aussi les déchets plastiques en pavés, notamment qui est le cas de...
1: Et là, je pense que nous sommes déjà au niveau de la question de savoir quelles sont les compétences nécessaires.
0: Oui.
1: Ok.
0: Alors, les compétences nécessaires, tout d'abord, c'est... il faut avoir les connaissances environnementales de base. Qu'est-ce que tu veux faire? Quelle est l'urgence auquel tu veux répondre? Donc là, ça peut être dans la protection de la nature, la gestion des déchets, ça peut être même dans la conservation de la biodiversité. Mais il y a aussi la nécessité des compétences techniques. Qu'est-ce que tu peux faire? Par exemple, on peut avoir dans le domaine du recyclage, comme je l'ai dit, la transformation des déchets plastiques à différents fins, notamment le carburant, le pavé, des objets décoratifs et ainsi de suite. Il doit aussi avoir un suivi environnemental. Tu dois être en mesure de voir quel est l'impact de ton activité ou de ton entreprise en vue de la conservation de la nature. Qu'est-ce que tu veux tacler comme problème? Il faut aussi avoir des compétences en agriculture pour des gens qui veulent se lancer dans le domaine de l'agriculture. Mais aussi à cela s'ajoutent des compétences principalement de leadership. Il faut savoir comment sensibiliser et amener la population à voir l'importance et l'impact positif de ton activité ou de ton projet. Il faut aussi avoir de la créativité, ce qui est un problème.

0: concurrent avec les jeunes de Bukavu qui ne veulent pas créer mais qui veulent simplement copier. Oui, alors c'est mieux aussi de s'asseoir et de réfléchir, de pousser la pensée plus loin et voir quelles sont les autres solutions que les jeunes peuvent apporter, quelque chose qui n'a jamais été vu ici à Bukavu. Voilà.
1: Mais pour être créatif, c'est une question de curiosité. Qu'est-ce qu'il faut ?
0: Il faut se documenter.
1: Il faut se documenter.
0: Il faut lire. Mmh. Il faut savoir qu'est-ce qui est à l'actualité, quelles sont les nouvelles technologies, qu'est-ce que les autres font ailleurs et comment je peux l'améliorer.
1: Mmh. Tout ça. Et quel est le problème auquel vous voulez répondre ?
0: Le problème, ça dépend maintenant de la personne. Mmh. Mais pour moi, par exemple, avec Evo Énergie Verte, nous répondons au problème de la pollution par des déchets plastiques. Mmh. Premièrement, il y a aussi le problème de la déforestation. Alors, dans nos activités, on inclut la plantation des arbres, la restauration des milieux dégradés, ainsi de suite. Mmh. Donc, ça dépend de la perspective de la personne et ce qu'elle veut apporter comme solution.
1: Okay. Et l'innovation, ça fait partie de la créativité?
0: Ah oui, bien évidemment, bien évidemment. Donc, la créativité et l'innovation, ça va de pair.
1: Ça va de pair.
0: Oui.
1: L'innovation, c'est quoi encore?
0: Donc, l'innovation, c'est quelque chose, c'est prendre quelque chose qui existe déjà,
1: oui,
0: et l'améliorer. Mmh. Donc, tu as innové. Mmh. Donc, par exemple, un exemple typique, l'utilisation de voitures électriques. Mmh. Ça, c'est une innovation. Ce n'est pas que les voitures n'existaient pas, elles existaient, mais ça, c'est aussi une transition énergétique, de quitter sur l'énergie combustible et passer à l'énergie électrique. Ça, c'est une innovation.
1: D'accord.
0: Oui.
1: Ok, merci beaucoup. Alors, quels sont les défis par rapport à toute cette matière?
0: Ah oui, donc les défis, tout premièrement, c'est le manque de financement. Mm-hmm. Donc, il faut savoir que dans les emplois verts ou même l'éco-entrepreneuriat, mm-hmm, le modèle est principalement basé sur la conservation de la nature et la protection de la biodiversité. Mm-hmm. Donc, il y a toujours ce coût supérieur qui s'ajoute au modèle économique. Mm-hmm. Et parfois, les gens sont découragés quand ils voient qu'il y a ce coût qui s'y ajoute. Mais également, c'est la manque de sensibilisation de la population qui ne comprend pas l'intérêt d'inclure l'éco-entrepreneuriat dans leur modèle économique.
1: Mais vous dites, le manque de quoi?
0: De financement.
1: Le deuxième point là.
0: Le manque de sensibilisation.
1: Le manque de sensibilisation. La population n'est pas suffisamment sensibilisée.
0: Oui, n'est pas suffisamment sensibilisée.
1: Mais qu'est-ce qu'il faut pour que la population soit sensibilisée?
0: Il faut maintenant... Il faut d'abord montrer des exemples concrets, des modèles économiques basés sur la conservation de la nature qui ont marché. Et deuxièmement aussi, il faut encore sensibiliser. Donc, il faut partir avec des exemples concrets qui ont été faits. Et il faut maintenant commencer à dire aux gens, aux jeunes qui veulent maintenant innover, qui veulent créer de nouvelles choses, que dans leur modèle, il doit y inclure un volet qui parle de la protection de l'environnement et comment leurs activités n'auront pas un impact négatif sur la nature.
1: Et montrer également aux gens, dans le cadre de cette sensibilisation, les dangers auxquels l'humanité entière est exposée si nous ne prenons pas des mesures idoines.
0: Exactement.
1: Ok. L'élément suivant par rapport aux défis, vous en avez déjà cité deux, est-ce qu'il y en a d'autres?
0: Oui, bien évidemment. Aussi, il y a le manque de formation spécialisée.
1: Le manque de formation spécialisée,
0: oui. Et aussi le manque d'accès aux technologies.

0: être fait, ça peut déjà être un début.
1: Et pour vous, quelles sont les voies de contour par rapport à tous ces défis? Vous avez seulement évoqué qu'il faut déjà commencer par les formations, d'accord, mais quelles sont les voies de contour? Moi, j'aimerais par exemple être formé à la matière, mais le fait de souhaiter suivre cette formation-là, c'est une première chose. Mais il y a une deuxième paire de manches.

0: évoquer?
1: Comme par exemple le manque de financement.
0: Oui.
1: Donc par là, il faut déjà que le business plan, si je peux le dire, dans le cadre d'une entreprise, il doit être très bien fait. Parce que les bailleurs, avec la venue de la protection de l'environnement qui est en vogue, les bailleurs sont vraiment très susceptibles et aiment voir des modèles qui sont basés sur la protection de l'environnement. Donc il faut bien écrire. Je commencerai par dire par bien écrire, bien formuler et essayer d'expliquer la vision que la personne a. Ça serait déjà un début. Okay. Mais aussi bien structurer les idées, bien lancer les projets et ainsi de suite.
0: Ok, merci beaucoup.
1: Oui.
0: J'ai une petite question de curiosité. Pourquoi vous ne faites allusion qu'aux jeunes?
1: Les jeunes, c'est l'avenir de demain. C'est ce qu'on a l'habitude de dire.
0: Les adultes ne peuvent rien faire.
1: Les adultes, ils sont déjà... il faut mettre à côté. Non.
0: Ça, c'est une stigmatisation. ça, c'est un préjugé.
1: Non. Je voudrais dire seulement que les jeunes, ils ont encore des têtes fraîches. Ils ont encore des idées très bien faites et ils peuvent vraiment les concrétiser. Ils ont pris de son plein de force, d'idées, d'innovation, tout ça. Donc, je me martèle beaucoup plus sur les jeunes parce qu'ils portent le flambeau du pays. Bien évidemment, les adultes, les gens âgés, bien sûr, il faut collaborer avec différentes générations. On ne peut pas négliger la connaissance des gens qui nous ont précédés, bien évidemment. Mais je me martèle pour les jeunes pour qu'à leur tour aussi ils puissent s'éveiller et qu'ils puissent comprendre que cette thématique ou ce problème le concerne personnellement. Oui.
0: Ok. Alors, quelles sont les opportunités d'avenir?
1: Les opportunités, il y en a tellement, il y en a tellement, il suffit juste de les chercher et de les saisir.
0: Okay.
1: Donc, avec le changement climatique et les enjeux environnementaux mondiaux, les pays investissent de plus en plus dans l'économie verte et des solutions durables. Comme je le disais, tout modèle économique qui est basé sur la protection de l'environnement est susceptible d'avoir un accompagnement de la part des bailleurs. Parce que l'urgence climatique et environnementale est... Et donc, ça concerne tout le monde. Donc, à tous les niveaux, on essaie de voir comment minimiser maintenant les impacts du changement climatique et de la perturbation des environnements.
0: Ok. Une dernière petite question. Vous avez parlé quelque part de l'adaptation climatique. C'est quoi encore ça?
1: L'adaptation climatique, c'est toute action qui mène à s'adapter aux différents changements de la changement climatique.
0: Comme quoi, par exemple
1: l'agroécologie. Nous en avions déjà parlé. Donc, c'est une manière de pouvoir associer les cultures avec la plantation des arbres, justement pour essayer de garder l'humidité dans le sol, parce que les températures augmentent, les terres s'assèchent, mais en combinant les arbres avec les cultures, ça permet au moins de garder l'humidité dans le sol. Ça, c'est une technique de s'adapter au changement climatique. Donc, le climat a changé, on ne peut pas le reverser directement. Mais qu'est-ce qu'on peut faire?
0: Est-ce qu'il y a des arbres que vous pouvez déjà, dans le cadre de la sensibilisation, parce que vous pouvez déjà saisir cette opportunité pour sensibiliser les gens, quels sont les arbres que vous pouvez conseiller, par exemple, aux agriculteurs de mettre dans leur champ?
1: Ils peuvent utiliser les espèces de marcamia. Ils peuvent aussi utiliser les spatodéas.
0: Spatodéas.
1: Ils peuvent utiliser également le grévillea. Et dans certains cas, ils peuvent aussi utiliser le pinus.
0: Pinus?
1: Oui.
0: Mais tout ça, ce sont des termes...
1: Ce sont des termes scientifiques, thermiques. Mais au niveau où nous en sommes, les populations sont déjà au courant. Ils sont maintenant adaptés à ce langage, parce que ce sont les langages qui sont utilisés par...
0: Ils connaissent ces arbres.
1: Oui, bien qu'il y ait des noms vernaculaires propres à chaque tribu et à chaque...
0: À chaque milieu.
1: Oui.
0: Ok, merci beaucoup. Alors, nous sommes à la fin. Quel est votre mot de la fin par rapport à toute cette matière?
1: Donc, mon mot de la fin est de dire simplement que les jeunes ont un rôle essentiel à jouer dans cette transition écologique et que les emplois verts représentent non seulement une solution contre le chômage, mais aussi une manière de construire un avenir plus durable et plus résilient pour les communautés et les générations futures. Merci.
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1: Balagizi Linda Tatiana.
0: Présentez-vous encore une fois.
1: Étudiante à l'Université catholique de Bukavu en master hydrologie et gestion des eaux.
0: Merci. Moi, c'était Lesfona Mukama Birindwa, le présentateur.

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1: Merci et à la prochaine.

0: auditrices et auditeurs de Radio Mindoubo, bonsoir et bienvenue dans cette émission qui parle de l'hygiène aux frontières. C'est une émission du programme national de l'hygiène aux frontières avec la division provinciale de la santé et avec l'appui de l'OIM sous le financement de l'Union européenne. Aujourd'hui, chers auditeurs, nous allons donner des recommandations aux voyageurs. Ces recommandations sont surtout à appliquer une fois sur les frontières. Ces recommandations viendront du docteur Claude Baïziré, qui est le chargé de communication à la division provinciale de la santé. Nous serons avec vous, docteur Claude.
1: Oui, merci, bonsoir.
0: Nous serons également avec Joseph Vango, qui est le coordonnateur du programme national de l'hygiène aux frontières, ici au sud de Kivu. Docteur,
2: bonsoir.
3: Bonsoir, madame.
0: Nous serons également avec Jean-Baptiste Ruikeka, qui est le chargé de communication au sein du programme national de l'hygiène aux frontières au sud de Kivu. Monsieur Jean, bonsoir, bienvenue.
4: Bonsoir, madame.
0: Voilà, auditrices et auditeurs, mon nom c'est Hélène Boudjiriri, la mise en onde est Joseph Chizungu. Bonsoir et bienvenue à tous. Voilà, auditrices et auditeurs, nous parlons des hygiènes aux frontières, des recommandations également aux voyageurs. Donc, ces recommandations sont à appliquer une fois sur les frontières. Mais nous aimerions d'abord parler des quelques maladies qui sont en Provence actuellement. Nous avons des cas de choléra, de rougeole, un peu partout. Heureusement, nous sommes avec vous, docteur Claude. Vous êtes de la division provinciale de la santé, comme je l'avais dit, DPS. Est-ce que vous pouvez nous parler de l'urgence sanitaire en Provence?
1: Merci beaucoup. Je salue les auditeurs. C'est vrai que pour le moment, la province est sujette à certaines épidémies, notamment l'épidémie de rougeole. C'est presque dans toutes les zones de santé. Il y a l'épidémie, comme vous le savez, qui n'est pas encore à sa fin, l'épidémie des Mpox. Et actuellement, surtout la ville de Bukavu, il y a une urgence vraiment dans la problématique de choléra. Je crois qu'on vous aura l'état de détailler. Et surtout, les choléras qui est dans la ville de Bukavu touchent déjà la partie frontalière, ce qui est aussi tellement inquiétant. Nous allons en débattre surtout pour les trois maladies, mais avec focus sur la situation du choléra dans la province et dans la ville de Bukavu.
0: Mais comme vous l'avez déjà dit, que le choléra, nous le voyons déjà au niveau des frontières, c'est-à-dire que ça vient de chez nous ou chez les autres, ou ce sont les voyageurs de partout. De deux côtés, quoi.
1: Ah, pour le moment, nous venons d'une réunion d'évaluation. Oui. Le choléra, nous suspectons pour le moment que ça vient de chez nous. Surtout dans la zone de santé d'Ibanda, comme la ville de Bukavu a trois zones de santé. Et nous avons la zone de santé d'Ibanda qui est en indexé d'abord. Et c'est beaucoup plus la partie, l'aide de santé qui gère la frontière Rosizi premier et l'aide de santé qui gère la partie Rosizi 2. C'est là où il y a beaucoup plus de cas parce que à la semaine, Ibanda prend la tête de zones qui ont notifié de cas de choléra avec 47 cas. La semaine 19, donc la semaine qui vient de se terminer, c'est Ibanda qui est en tête, qui est suivi de Katana. Et il y a d'autres zones, peut-être on va en parler après, mais ce qui nous intéresse pour le moment, c'est la zone de santé d'Ibanda.
0: Merci docteur, nous comprenons déjà que les choléras restent la grande urgence pour le moment. Docteur José, c'est vous qui contrôlez les frontières en termes de santé. Depuis quand vous avez remarqué que cette maladie circule déjà au niveau des frontières?
3: Merci beaucoup madame, comme nous nous sommes un service du ministère de la Santé au niveau des frontières, nous étions alertés par les collègues du Rwanda la semaine passée. Ils sont passés nous voir pour nous dire qu'ils ont constaté qu'il y a une flambée de cas de choléra dans la province de Rusizi, le territoire de Rusizi, ce qui est à côté de Rusizi là-bas. Alors j'ai été obligé d'envoyer une équipe. Une équipe de l'hygiène aux frontières qui était accompagnée par le chef de poste qui était parti. Et heureusement, ils ont contacté les amis là-bas et ils ont visité quand même les CTC, là où il y a des malades. Et ils nous ont demandé de notre côté de voir comment renforcer la surveillance. Et raison pour laquelle le chef de division, il a convoqué une réunion de division aujourd'hui matin. Nous venons d'assister où il y a eu des recommandations par rapport à ça, donc nous sommes obligés pour nous de voir comment contribuer à l'élaboration d'un plan d'urgence par rapport à ça. Et comme vous le savez, et nous sont vraiment en difficulté. C'est la raison pour laquelle je voulais aussi insister par rapport aux voyageurs d'être trop prudents et d'accepter, oui, d'accepter tout ce que les collègues qui sont au niveau des points d'entrée, qui sont en train de les suggérer. Donc d'éviter de comprendre tout ce que les amis sont en train de leur donner comme information. D'abord, d'accepter d'abord le lavage des mains, c'est facile. C'est facile d'accepter le lavage des mains, d'accepter les conduites que nous, en tant que service d'hygiène sur frontières, avons mis en place, qui puissent essayer de respecter ça. Et vous allez voir que nous allons aussi contribuer à éradiquer cette maladie qui est en train vraiment de déranger surtout la population transfrontalière.
0: Voilà. Nous comprenons qu'il y a quand même cette collaboration entre les agences sanitaires du Congo et celles du Rwanda, ce qui est un point positif. Et vous pensez que pour le moment, nous allons faire comment pour mettre fin à la propagation surtout de cette maladie, parce que c'est la frontière.
3: Oui.
0: Est-ce que vous demandez aux gens qui sont testés positifs de rentrer ou vous les laissez traverser? Si les cas ont été rapportés au Rwanda et non au Congo chez nous, est-ce qu'il n'y a pas un problème?
3: Non, le règlement de santé internationale l'interdit. Nous ne pouvons pas arrêter le mouvement du voyage d'un voyageur, je m'excuse, par rapport à la tautologie. Donc nous, en tant que programme national des jeunes aux frontières, nous avons mis des dispositifs en place. Donc pour nous, nous avons renforcé la surveillance. Cela veut dire quoi? Nous allons de notre côté former d'abord le personnel par rapport à ça, par rapport à cette maladie. C'est la raison pour laquelle ils sont en collaboration avec la DPS. Ils sont outillés par rapport à ça. Ils vont voir comment aider les agents qui sont au niveau des frontières, comment ils doivent détecter. Parce que notre travail au niveau des frontières, d'abord, c'est de détecter les maladies et puis notifier. On ne peut pas notifier quelque chose qu'on ne connaît pas. Cela veut dire qu'on doit dire à l'agent qu'est-ce qu'il doit d'abord constater chez un voyageur. Donc, cela veut dire qu'il y a des éléments qu'on va leur donner pour que les voyageurs, l'agent qui est au niveau des frontières, de comprendre que en cas de ces symptômes-là chez les voyageurs, qu'est-ce qu'il doit faire. Nous allons maintenant nous organiser par rapport au lieu d'isolement. Parce que dès qu'on va détecter, on va isoler les voyageurs. On va l'isoler, et raison pour laquelle nous avons décidé avec la DPS d'élaborer les plans de réponse. Donc à partir de là, nous allons voir où on doit amener les malades. On doit amener les malades par rapport à sa prise en charge. Mm-hmm. Raison pour laquelle on nous a dit qu'aujourd'hui, c'est vrai qu'il n'y a que les centres de santé Saint-Mathieu, là où on prend en charge les amis qui ont des problèmes de choléra. Et au niveau de la DPS, on a encore ciblé Chirir. Docteur Claude va développer ce sujet-là. Et nous, au niveau des frontières, c'est ça le message qu'on doit amener. D'abord, la communication. On doit communiquer avec les voyageurs, leur dire de faire très attention. Parce que vous voyez, au niveau des frontières, nous avons aussi constaté qu'il y a un mouvement intense de la population. Donc, nous avons fait notre rapport, analyse des rapports hebdomadaires. Nous avons constaté que pour ce qui est du voyage transfrontalier, donc les amis qui quittent la ville de Bukavu pour le Rwanda, donc ceux qui vont fréquenter les 10 km de frontière, nous avons constaté qu'il y a plus de 20 000 voyageurs par semaine. Ça, c'est la moyenne. De 20 000 voyageurs par semaine. Et ceux qui vont faire le trafic international, c'est plus de 1000 voyageurs par semaine. Alors, de ce côté-là, vous sentez déjà que, madame, il y a un problème sérieux.
0: Ouais.
3: Il y a un problème sérieux et tout ça, il faut qu'il y ait des moyens que nous devons déployer par rapport à ça. Voilà, madame.
0: Merci beaucoup, docteur Claude. Vous allez me permettre de revenir vers vous parce que je crois pour cette semaine épidémiologique, je crois 18 ou 17, il y a eu baisse significative des cas de choléra, mais nous apprenons qu'il y a quand même une flambée au niveau des frontières. Est-ce que ce n'est pas une contradiction
2: Non, bon, ce n'est pas une contradiction. D'ailleurs, pour la zone du Banda, parce que c'est ça que nous avons déballé, ça c'est la quatrième semaine épidémiologique où Ibanda n'a que des cas qui augmentent. Uh-huh. Quand on voit la courbe, Ibanda en avait 40, 45, 48, et cette semaine encore 47. Uh-huh. Donc il y a un problème à Ibanda. Bon, ce que je peux dire pour le Roma, c'est de voir comment prendre en charge les cas. Parce qu'il y a deux choses. C'est précipité à prendre en charge des cas, on va dire comment ils doivent se comporter. Et aussi, les mesures de prévention, comme a dit et mon collègue. Donc, à ce moment-ci, on va se limiter seulement au niveau de la frontière, mais sachez qu'il y a des populations tout autour des frontières. Et le choléra, qui est une maladie extrêmement contagieuse, attaque aussi la population des aides de santé. Au niveau de la frontière, il n'y a pas que des voyageurs, il y a des petits commerçants. La plupart sont des habitants de ces terres, de ces aires de santé. Donc, ça concerne et les voyageurs et les habitants. Donc, nous tous devons prendre des mesures pour éviter. Mais au cas où il y a un signe de suspicion, la choléra, c'est la diarrhée. C'est une diarrhée aiguë. Donc, à chaque fois qu'il y a une personne, qu'il soit voyageur ou un habitant, qui souffre de la diarrhée pour le moment, il faut penser d'abord au choléra. C'est à l'hôpital où on saura si c'est choléra ou pas. Mais il faut aller immédiatement en prenant déjà des mesures pour ne pas continuer à propager cette maladie au cas où c'était le choléra. Et c'est là où nous demandons à toute personne, à chaque famille, s'il y a une personne qui souffre de la diarrhée pour le moment, que la diarrhée soit aiguë ou pas, ça peut être au début, ce n'est pas aiguë, mais la diarrhée, il faut aller vite à l'hôpital. Et si on suspecte le choléra, comme a dit mon confrère José, il y a deux centres pour le moment dans la ville de Bukavu. Surtout dans la ville de Bukavu, il y a le centre Saint-Mathieu qui prend en charge le cas de choléra. Et c'est gratuit, ça on insiste. Si le choléra s'est confirmé, le traitement et la prise en charge est gratuite. Deuxième endroit où on peut aller, c'est à Chiriri. Maintenant, comme Chiriri est loin de Ibanda, Chiriri, nous demandons, parce que même à Bagira, il y a des cas de choléra, côté Brasserie, côté Kadutu, il y a aussi des cas de choléra. Allez au centre, à l'hôpital de Chiriri, il y a un centre de traitement de choléra. Là aussi, le traitement est donné, la prise en charge est gratuite. Donc, que la population ne sait, parce que pour le moment, en faisant des investigations, on a remarqué parmi les cas de décès, parce qu'il y a déjà eu beaucoup de cas de décès. Les cas de décès sont les gens qui vont d'abord dans les chambres de prière. Il y en a qui vont d'abord, ils utilisent d'abord les médicaments traditionnels, qui utilisent les médicaments soi-disant de poison. Mais cette diarrhée-là, le choléra, n'épargne personne et n'attend pas. Donc c'est une maladie très grave, mais qui se soigne facilement, à condition d'aller vite à l'hôpital et commencer la prise en charge à temps. Effectivement, pour les ordres de santé, il y a quand même une bonne évolution, parce qu'au début, c'était la partie sud-sud. Donc la partie Bouvira, Fizi, Tombwe, il y avait beaucoup de cas. Il y a eu des actions avec l'appui de nos partenaires, comme vous le savez, et l'OMS, UNICEF et les autres. En tout cas, on a beaucoup travaillé sur certaines stratégies et on a eu à faire régresser les cas. Mais curieusement, on a constaté la partie nord maintenant, où il y a maintenant une éclosion de cas de choléra. Donc, nous devons encore travailler. Oui. C'est pour cela qu'on a fait cette réunion. Et pour le moment, on est en train de mettre en place un plan de riposte. Oui. Et qu'on doit commencer à travailler sur ça, et une coordination d'ailleurs, pour la lutte contre le choléra. Donc, nous sommes confiants avec l'appui de la population et ceux qui nous suivent déjà, de prendre des mesures pour effectivement contribuer à éliminer le choléra dans la province et notamment dans la ville de Bukavu.
4: Merci docteur. Monsieur Jean Ruikeka, vous êtes avec nous. On ne vous a pas oublié.
5: Bien sûr.
4: Voilà. Est-ce que vous pouvez nous dire comment se passe la communication maintenant entre les Rwandais et la RDC, parce que c'est vers Uzizi 1er et 2 que les cas ont été enregistrés, ont été signalés au FIT.
5: Merci beaucoup pour la question, madame. Comme vous le savez, au début de cette émission, il a été dit que les collègues du Rwanda étaient en communication avec les collègues de la RDC au niveau des postes frontières, afin de donner l'information sur ce qui se passe. Et c'est en tenant compte de ces informations pour dire qu'il y a réellement une communication fluide entre nos voisins et nous-mêmes par rapport à cette flambée de l'épidémie de choléra. Et la communication, elle est journalière, régulière. Étant donné que nous devons surveiller de ce côté-ci, mais aussi de l'autre côté, ils doivent également surveiller.
4: Okay.
5: Alors, au niveau de la communication
4: oui.
5: transfrontalière, normalement, comme nous l'avons dit, les voyageurs ou ceux qui sont autour des postes frontières, ils doivent suivre les directives qui sont édictées par les agents qui sont aux frontières.
4: Uh-huh.
5: Parce que lorsqu'ils suivent ces directives-là, ils vont éviter non seulement d'être contaminés, mais aussi de contaminer les autres en cas de voyage.
4: Uh-huh.
5: Voilà pourquoi nous insistons beaucoup sur le respect des directives ou de suivre les orientations données et dictées par celles-là qui sont affectées au service des frontières. C'est important,
4: uh-huh.
5: que ce soit pour les voyageurs, que ce soit pour la communauté,
4: uh-huh.
5: de pouvoir suivre ces directives-là.
4: Vous venez de nous introduire, nous l'avons dit au début de cette émission, que nous allons parler des recommandations aux voyageurs, surtout, à appliquer une fois au niveau des frontières. Monsieur, je vais plutôt aller vers Docteur José. Docteur José, nous allons encore revenir sur les mesures, ce qu'il faut faire une fois aux frontières. Frontières, Rosézy Premier, Rosézy 2, ce qu'il faut faire une fois qu'on est voyageur. Pour éviter de propager la maladie, soit de la RDC au Rwanda ou on peut aller dans d'autres pays en passant par le Rwanda.
3: Oui, c'est ça, c'est ce que je disais. Donc chez nous, nous avons, comme j'ai dit, c'est un service de contrôle sanitaire.
4: Mm-hmm.
3: Alors, la première activité que nous menons au niveau des frontières, c'est ce que nous appelons souvent la surveillance épidémiologique, où on va détecter les cas, nous allons notifier ces cas-là et nous allons isoler ces cas.
4: Oui.
3: Donc voilà ce que nous faisons au niveau des frontières.
4: Mm-hmm.
3: Alors, pour nous permettre de bien faire notre travail, quand on dit détecter, cela veut dire les voyageurs qui arrivent, nous allons d'abord observer ces voyageurs
4: oui.
3: qui arrivent. Il a quel comportement sur les plans santé. Et puis, nous allons prélever la température de ces voyageurs, accepter. Nous demandons à tous les voyageurs d'accepter d'être prélevés. Ça ne pose pas de problème.
4: Et puis ça ne prend pas beaucoup de temps.
3: Ça
4: ne
3: prend pas beaucoup de temps. Donc soyez quand même disposés
4: oui.
3: à être. À permettre à l'agent qui est au niveau des frontières de faire son travail calmement.
4: Mm-hmm.
3: Accepter d'être prélevé. Donc ça ne demande rien du tout. Et en même temps, l'agent va vous enregistrer.
4: Mm-hmm.
3: L'enregistrement là, aujourd'hui, pour nous, c'est très très important. Pourquoi ? Parce que, comme vous le savez, au niveau mondial, ça bouge avec les antivirus.
4: Oui,
3: ça bouge.
4: Oui.
3: Alors, nous, au niveau des frontières, nous devons être trop prudents. Vous venez d'où ? Ça nous donne cette information pour voir que la personne ici, oui, pour votre information aussi, nous parlons des antivirus, mais il y a aussi Ebola qui a commencé au niveau de Ituri.
4: Oui.
3: Aujourd'hui, si on vous dit déjà qu'il y a 65 décès et 245 cas suspects, c'est déjà un problème.
4: C'est trop.
3: Vous le savez très bien que tous les mouvements au niveau de la ville ici, les voyageurs, tous les mouvements de trafic international, si vous les voyez, la majorité sont des gens qui viennent de Beni et Ouganda, de ce côté-là. Alors, nous sommes vraiment exposés par rapport à ça. C'est vraiment un boulevard. Alors, nous devons être trop prudents au niveau des frontières. C'est pourquoi quand nous, on va enregistrer les voyageurs là, nous savons qu'ils viennent des tel coin du pays ou de la ville. Acceptez que vous soyez enregistré.
4: Mm-hmm.
3: Là, c'est pour que nous puissions avoir des données. En même temps, pour ceux qui font les voyages, les trafics transfrontaliers, acceptez de laver les mains, ça ne pose pas de problème. Ça ne pose pas de problème.
4: Mm-hmm.
3: Et vous allez sauver des vies à cause de ça. Un simple geste, mais qui sauve des vies.
4: Est-ce que vous pouvez encore nous rassurer, docteur, qu'il y a tout, vous avez tout en fait en termes de matériel au niveau des frontières?
3: Madame, j'ai dit au début ici, nous sommes en difficulté, mais le minimum est là. Le minimum est là, le thermoflash, nous en avons pour permettre les prélèvements de la température.
4: Mm-hmm.
3: Les agents qualifiés sont là, juste pour l'observation visuelle. Et en même temps, nous avons des kits de lavage des mains où nous avons des solutions chlorées là-bas. Ce qui nous manque, c'est vrai qu'il y a des staffs, des voyageurs VIP qui ont besoin de gel hydroalcoolique. Bon, il y a un partenaire qui nous a promis que de la semaine prochaine, il va nous doter de ces matériels-là. Espérons que donc d'ici là, on aura presque ce que le voyageur VIP nous demande. Mais pour le reste, le minimum est là.
4: Mm-hmm. Ma question, elle est toujours là, ma curiosité. Je ne sais pas, vous avez dit au début que les cas ont été détectés vers le Rwanda.
3: Oui.
4: Est-ce que les gens venaient de chez nous? C'est parce que nous, on n'a pas de matériel ou comment?
3: Pourquoi non, ce n'est pas ça. Détecté? Ce n'est pas ça le problème. Vous savez, au niveau de Bosse de Rosie 1er, Rosie 2, il y a un mouvement, la majorité sont des commerçants.
4: Oui.
3: Donc, ils font ces trains, je peux dire, ils traversent. Nous ici, nous sommes de l'autre côté pour avoir la marchandise. La même chose, il y a des amis qui quittent là-bas pour venir travailler ici.
4: Comment est-ce que le choléra venait de chez nous?
3: En cas de maladie, quand vous êtes faible, qu'est-ce que vous faites? Vous allez vous présenter dans un centre médical. C'est là où facilement on peut détecter que non, vous avez ça comme problème. C'est là où il y a des difficultés. Mais ce que moi j'ai beaucoup aimé, c'est cette collaboration. Oui. Cette collaboration, quand les collègues vous alertent, vous vous dites que non, attention, chez nous, nous avons enregistré des cas de choléra. Il faut faire attention chez vous.
4: Ah.
3: Alors, au moment où aussi chez nous, la zone du Banda aussi a constaté qu'il y a eu des cas de choléra.
4: Ah,
3: et alors, cela veut dire qu'il y a un problème. Il y a un problème au niveau transfrontalier.

0: vaccin, tant mieux. Mais d'abord, on doit prendre en charge les cas.
1: Okay.
0: Et on conseille aux gens des comportements adoptés pour éviter et voir comment couper la chaîne de transmission.
1: Voilà, on peut alors revenir sur le comportement adopté pendant cette période.
0: Effectivement, le comportement adopté, comme vous le savez, le choléra, c'est d'abord l'eau souillée, l'eau contaminée et les aliments contaminés. Donc, on devait tout faire pour ne boire que de l'eau potable.
1: Oui.
0: D'ailleurs, dans cette lutte, nous demandons, même si c'est dans l'informel, ce n'est pas autorisé comme tel, à la régie des eaux de prendre des précautions pour éviter ce qui est pénurie d'eau. Parce que souvent, nous sommes dans la saison sèche. Souvent, la régie des eaux se plaint que le niveau d'eau de la rivière qui nous ravitaille en eau diminue.
1: Oui, oui.
0: Et là aussi, des difficultés pour donner de l'eau régulièrement à la communauté. Donc, nous demandons à la régie des eaux, c'est sûr que l'autorité va arriver à prendre des décisions par rapport à ça pour que la population ne manque pas de l'eau potable. Et comme vous le savez, la plupart des endroits où il y a de cas de choléra dans la ville, ce sont des habitants qui sont habitués à utiliser l'eau qu'on appelle l'eau de Bizola. Je ne sais pas si vous avez déjà entendu cette terme.
1: Oui, je connais Verpanzi, je connais.
0: Gamba et autres.
1: Je connais.
0: Alors que ces Bizola sont souvent construits en aval des toilettes. Et comme vous le savez, les gens, quand ils vont dans les toilettes, il y a des microbes qui laissent là-bas. Avec des infiltrations, ces biseaux-là sont pleins de microbes, dont le choléra. Et à ce moment-là, les gens attrapent le choléra facilement si cette eau n'est pas bouillie ou traitée avant de le boire. Et c'est là où il y a le problème. Donc les habitants doivent savoir, dans la ville, pour le moment, il faut être très vigilant et ne pas boire n'importe quelle eau. Et aussi, pour ce qui est de la nourriture, il y a des nourritures qui se vendent en plein air, il faut tirer attention. Il y a des mouches qui survolent ces aliments par-ci par-là et les gens les consomment. Il y a aussi le lavage correct des mains. Nous insistons beaucoup, nous devons revenir au lavage des mains. D'ailleurs, c'est pour cela que c'est une des pratiques qui est connue au niveau de la frontière. J'ai vu beaucoup de gens, quand les agents leur demandent de se laver les mains, ils prennent ça comme un acte banal.
2: C'est ça.
0: Or, déjà, le lavage des mains peut prévenir des maladies à 25%. Justement de se laver les mains. Donc il faut continuer à faire confiance au système de santé et sur le conseil que nous prodiguons parce qu'on n'a pas de choix. Et chaque fois qu'il y a des cas de diarrhée, allez immédiatement à l'hôpital. Et lorsqu'on vous dit qu'il faut aller à Saint-Mathieu ou autre, en tout cas il faut suivre tous les itinéraires qu'on va donner tout en évitant d'autres contaminations.
1: Monsieur Jean, avec vous, allons dans la communauté. Les relais communautaires, encore une fois, ce qu'on peut les tirer en paix, encore les oreilles.
3: Merci beaucoup. Et bien sûr que ces derniers temps, ils sont en alerte.
1: Oui.
3: Et ils sont en train de former la communauté sur ce qui se passe, de sorte que la communauté elle-même soit sensible à ces cas de plan B, de la maladie choléra, et qu'ils prennent des dispositions.
1: Oui.
3: C'est-à-dire, au niveau de la communauté, il faut que les gens soient en mesure d'être capable de prendre des dispositions utiles.
1: Oui.
3: Même à la maison, lorsqu'on va à la toilette et qu'on quitte la toilette, qu'on soit en mesure d'être conscient de se laver les mains, même si on est chez soi à la maison. Même si on n'est pas en train de quitter sa maison pour aller à tel endroit, mais dès qu'on va aux toilettes ou qu'on a touché un objet qui peut être suspect, qu'on soit capable de se laver les mains avec du savon. C'est très important.
1: Oui.
3: Donc, les relais communautaires sont informés et ils sont en train de faire passer les messages au niveau de la communauté afin qu'ils soient aptes à prendre également des mesures qu'il faut pour éviter la maladie.
1: Merci beaucoup, Monsieur Jean Rikeka. C'est ainsi que nous sommes en train de conclure cette émission. Nous avons donné des recommandations aux voyageurs, ces recommandations qui sont à appliquer une fois sur les frontières. Et je rappelle que c'est une émission du Programme national de l'hygiène aux frontières avec la Division provinciale de la santé et l'appui de l'OIM sous le financement de l'Union européenne. Nous étions dans cette émission avec Dr José Vangou, le coordonnateur du Programme national de l'hygiène aux frontières au sud que vous. Docteur José, merci.
2: Merci, madame.
1: Nous étions également avec vous, docteur Claude Baizire. Vous êtes de la Division provinciale de la santé. Merci.
0: Je dis aussi merci.
1: Merci à vous, monsieur Jean-Baptiste Ruikeka. Merci.
2: Merci.

Je rappelle que vous êtes le chargé de communication au sein du programme national des jeunes aux frontières au sud Kivu. Mon nom c'est Hélène Boudjiriri, la mise en onde est de Joseph Chizungu. On se retrouve lundi prochain pour une nouvelle émission.

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2: Mesdames, messieurs, salut et bienvenue pour suivre ce Radio Journal.

0: Le fait de l'information en deux titres, les réactions s'est multipliées après l'examen par l'Assemblée nationale de la proposition de loi sur le référendum. L'opposition congolaise invite le peuple congolais à l'unité pour bloquer le projet du changement de la constitution initié par l'Union sacrée de la nation. Vous suivrez dans ce radio-journal Anselme Djungu, coordonnateur d'ensemble pour le changement au sud Kivu. Et face à la propagation du virus Ebola au sud Kivu, les populations qui vivent aux alentours des forêts sont appelées à éviter de consommer des animaux sauvages, notamment les chauves-souris et les primates susceptibles de propager cette maladie. Cette recommandation est du professeur Théophile Kachossi, microbiologiste et secrétaire exécutif du comité provincial Une Santé. Voilà donc tout pour le sommaire. Dans quelques instants, les détails.
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0: Alain Zar assure la mise en onde. La semaine précédente à Kinshasa, des délégués américains et suisses ont rencontré les négociateurs de la RDC pour évaluer l'exécution des deux protocoles signés à Doha. Protocole dont le bilan est sombre, ni la libération des prisonniers, ni le cessez-le-feu ne sont respectés. Selon RFI qui a publié cette information, les délégués suisses devaient ensuite se rendre à Goma. Craignant Ebola, ils se sont arrêtés à Gisenyi, côté rwandais. Les représentants du groupe politico-militaire FSAM 23 ont traversé la frontière pour les y rejoindre. Deux jours de réunion, le 26 et 27 mai 2026. Selon les informations toujours des RFI, les États-Unis poussent pour une plus grande implication suisse dans ce processus. Au cœur des discussions, selon plusieurs sources, se trouve la question du site minier de Rubaya dans le Masisi, dans la province du Nord Kivu. Un site que les États-Unis convoitent dans le cadre des accords miniers signés l'année dernière avec Kinshasa. L'FSAM 23 avait d'ailleurs dit sa disponibilité à traiter directement avec Washington sur la gestion de ce site. Sur le terrain, pendant ces temps, Rubaya a fait l'objet d'une offensive de l'armée congolaise au sol et dans les airs. Des attaques des drones qui ont causé des victimes civiles et des dégâts matériels. Et vous l'avez suivi au sommaire de ce radio-journal, l'unité du peuple congolais et sa détermination sont des leviers essentiels pour bloquer le projet du changement de la constitution initié par l'Union sacrée de la nation, car il s'agit d'un projet qui n'a d'autre visée que d'éterniser le président Félix Tshisekedi au pouvoir. C'est ce que pense Anselme Djungu, coordonnateur du parti politique Ensemble au Sud Kivu, à la suite du vote par l'Assemblée nationale du projet de loi portant référendum. Ce vote est intervenu mercredi 27 mai en l'absence du groupe parlementaire Ensemble pour la République qui a préféré claquer la porte prétextant que cette démarche vise à modifier la constitution. Anselme Djungu demande aux habitants du Sud Kivu de se ranger derrière l'opposition congolaise pour empêcher le pouvoir en place de modifier la constitution de la RDC. On l'écoute dans ses propos.
2: Monsieur Félix Tshisekedi et le régime de l'Union sacrée ont perdu la boussole. C'est l'organe qui reste pour défendre cette constitution chèrement acquise, reste l'opposition au niveau de l'Assemblée nationale. Et donc, nous, au niveau de l'opposition, nous ne devons pas accepter n'importe quoi. Parce que Félix Tshisekedi veut violer une fois de plus la constitution de notre pays. Nous reprochons à ce projet de loi tout simplement la violation de notre constitution. Mon message est clair. La population du site Kivu qui nous suivent doivent être unis, doivent être déterminés. Tout simplement parce que l'ère est grave. Monsieur Félix Tshisekedi veut s'éterniser au pouvoir. Il veut faire les coups d'État constitutionnels. La population est en train de souffrir par la guerre. La population est en train de souffrir par manque d'infrastructures. La population est en train de souffrir. Et donc, observons, soyons tous derrière les mots d'ordre donnés par l'opposition. Je demande à la population du site Kivu de ne pas laisser une minute de plus à M. Félix Tshisekedi. Il doit laisser le pouvoir parce qu'ils ont échoué à tous les niveaux.
0: Et l'opposition congolaise regroupée au sein de la coalition C64 anti-révision constitutionnelle a appelé à une journée ville morte prévue le mercredi 3 juin 2026 en République démocratique du Congo afin de protester contre l'examen de la proposition de loi sur le référendum. Lors d'une déclaration faite aux côtés d'autres figures de l'opposition, l'opposant Martin Fayulu a invité la population à se mobiliser contre ce qu'il qualifie de tentative de balkanisation de la RDC. Selon Martin Fayoulou, cette journée ville morte marque le début d'une série d'actions de terrain. Un appel à la mobilisation a également été dressé, aux organisations de la société civile. Vous suivez Radio Mandela dans quelques instants, la suite de ce radio-journal.
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0: Nous changeons de chapitre. À présent, une pirogue motorisée en provenance de Moutchiboué dans le groupement de Bouzi en territoire de Kaléé a chaviré la matinée de jeudi 28 mai sur le lac Kivu près de l'île de Tchéguéra au nord Kivu. La pirogue a été immergée complètement par les eaux du lac Kivu. Tous les passagers à bord ont été sauvés des justesses, fait savoir nos sources en territoire de Kaléé qui ajoutent qu'un des rescapés se trouve dans un état critique. Par ailleurs, les passagers à bord ont perdu toutes leurs marchandises dans ce naufrage. Pourtant, ces derniers s'est dirigé au marché de Kitoukou, près de Goma, au nord Kivu. La cause de cet accident n'est pas connue. Et les populations vivant aux alentours des forêts, des parcs et des aires protégées courent un risque élevé de contact avec des animaux sauvages, notamment les chauves-souris et les primates susceptibles de propager la maladie à virus Ebola. C'est ce qu'indique le professeur Théophile Kachossi, microbiologiste et secrétaire exécutif du comité provincial Une Santé au Sud Kivu, dans un entretien accordé à Radio Mandeléo. Les précisions avec Hélène Aboudjiriri.
3: Selon ces spécialistes, les risques augmentent lors des activités de chasse à l'occasion de la consommation des viandes des brousses ou encore de la manipulation d'animaux retrouvés morts dans la nature. Le professeur Théophile Kachossi rappelle qu'Ebola est une maladie située à l'interface entre l'homme, l'animal et l'environnement, d'où la nécessité d'une approche intégrée dans la lutte contre cette épidémie. Face à cette menace, il plaide pour le renforcement de la sensibilisation communautaire à travers l'implication des leaders communautaires, religieux et locaux afin de lutter contre les fausses informations et encourager les signalements rapides des cas suspects ainsi que des décès inhabituels. Il estime par ailleurs que la collaboration entre les acteurs de la santé humaine, la santé animale et l'environnement reste indispensable pour détecter rapidement les risques et mieux contrôler cette épidémie. Le professeur Théophile Kachossi en parle.
4: Les populations vivant près des forêts, des parcs et des aires protégées sont davantage exposées aux risque de contact avec des animaux sauvages pouvant héberger le virus Ebola, notamment certaines chauves-souris, les primates et autres animaux sauvages. Il faut comprendre qu'Ebola est une maladie qui se situe à l'interface entre l'homme, l'animal et l'environnement. Nous faisons face à un faible niveau de surveillance dans les forêts. Et ce qui est vrai, la population n'y croit pas. La première réponse reste la sensibilisation communautaire. Nous devons donc renforcer l'éducation sanitaire dans le village. Nous devons travailler avec les leaders communautaires, les leaders religieux, les leaders coutumiers. Nous devons lutter contre les fausses informations qui circulent dans les communautés. Nous devons encourager les signalements rapides des cas suspects et des décès inhabituels.
3: Entre-temps, le comité provincial Une Santé envisage plusieurs activités pour venir à bout de cette maladie. Il s'agit du renforcement de la surveillance épidémiologique, l'intensification des campagnes de sensibilisation, la formation des équipes locales, l'amélioration des capacités des laboratoires et le suivi rapide des contacts, explique son secrétaire exécutif provincial, Théophile Kachossi. Il appelle enfin la population à éviter toute manipulation d'animaux sauvages retrouvés morts, à respecter les mesures d'hygiène et collaborer avec les équipes de santé afin de limiter la propagation de la maladie.
0: Et la société civile de Bokobé en territoire de Kabare alerte sur la présence d'un groupe de personnes qui se font passer pour des humanitaires dans cette partie de la province du Sud Kivu. Il s'agit des personnes se présentant comme des envoyés, des ONG humanitaires pour identifier les habitants qui pourraient bénéficier d'une assistance dans les jours à venir. Explication Myriam Moufano.
5: L'alerte est de Mourou Lamitima Charles, président de l'association Infamongo Yengombeze Bogobe, une structure membre de la société civile dans un entretien avec Radio Maindeléo jeudi 28 mai 2026. Le week-end dernier, par exemple, des personnes non identifiées se sont fait passer pour des agents envoyés pour cette cause, promettant aux habitants de les inscrire sur les listes de ceux qui vont bénéficier d'une assistance humanitaire. Cette structure déplore le fait que ces personnes exigent à chacun de prétendus bénéficiaires une somme allant de 9 000 francs congolais à 20 dollars américains avant toute inscription sur ces listes. Pour Moro Lamitima Charles, cette situation veut encore accentuer la vulnérabilité de la population qui vit déjà dans des conditions difficiles. Il plaide pour l'implication des autorités afin que les auteurs de ces actes soient punis conformément à la loi. Moro Lamitima Charles.
6: Ces hommes se font passer comme agents humanitaires des TPO, FAO et vont loin même en disant à la population que ces choix des entités de Bugobe, Chirunga, Kagabi auraient été facilités par l'implication directe de certaines personnalités politiques de la place. Lorsque ces personnalités ont été contactées, ils nient toutes les informations relatives à ces fameux projets. Au regard de cette situation devenue récurrente, Agabare, l'association Infamongozengombe Bugobe, membre de la société civile locale, alerte toute la population du groupement de Bugobe et d'autres groupements voisins et l'encourage à maintenir sa vigilance en fait de barrer la route aux escrocs qui profitent de cette situation sécuritaire et économique très préoccupante en voulant voler seulement la population.
5: Il appelle également la population à la vigilance malgré les conditions difficiles dans lesquelles elle vit, tout en l'exhortant à dénoncer tout cas suspect auprès des autorités compétentes.
0: Les défenseurs des droits humains dans le territoire de Shabunda dénoncent ce qu'ils qualifient de désordre dans la gestion du bureau minime de cette partie du sud Kivu. Ces désordres se caractérisent par la présence des trois personnes qui se réclament tous chefs des bureaux depuis novembre 2025, créant une paralysie des activités. Pour Maître Joseph Mpeseni, défenseur des droits humains dans la zone et président honoraire de la société civile Force Vive de Shabunda, cette cacophonie serait entretenue par le ministère des Mines et la division provinciale des mines au sud Kivu. À ce jour, le bureau est devenu inaccessible et toutes les trois personnes seraient en train de passer au forcing pour tenter de l'occuper, d'où l'appel à l'ordre. Maître Joseph Mpeseni.
7: Depuis le mois de novembre 2025, que nous avons commencé à vivre un mouvement de changement des chefs des bureaux des mines de Shabunda, lesquels n'acceptent jamais et à faire la remise et reprise. Bien étant qu'ils sont incriminés de détournement supposé des recettes de la province, mais contre toute attente, tous les trois chefs des bureaux, tel il reçoit des lettres aujourd'hui, tel autre il reçoit des lettres demain, c'est comme si ça devient une marchandise, le fait de s'asseoir sur les postes des chefs des bureaux. C'est à ce niveau-là que jusqu'à présent, il n'y a aucun chef de bureau des mines qui accepte de faire la remise et reprise. Nous interpellons la conscience du gouverneur pour que cette situation puisse quand même prendre fin. Il y a des jeunes alors qui commencent à dire tout celui qui avait été interpellé pour aller justifier l'argent supposé détourné doit se rendre à Uvira. Et comme ils ne se sont jamais rendus à Uvira, personne ne doit pas exercer cette fonction de chef de bureau à Shabunda.
0: Maître Joseph Mpeseni, défenseur des droits humains dans le territoire de Shabunda et président honoraire de l'OCC civile.

0: la société civile sous le du quartier Monsala dans un entretien avec Radio Mandelieu après avoir constaté la persistance de l'insécurité dans cette partie de la ville de Bukavu. Les cas les plus récents sont survenus la semaine dernière lorsque plus de 5 ménages ont été attaqués par des hommes en armes non notamment identifiés, déplore la société civile du quartier Monsala. Le président de cette structure citoyenne, Maïgal Maïcha, appelle les habitants de Monsala à dénoncer auprès des éléments de l'ordre tous les bandits qui insécurisent la population et signaler tout mouvement suspect. On l'écoute.
1: Nous restons très inquiets face à la situation sécuritaire qui demeure délétère au niveau du quartier Monsala et dans la commune de Kadutu. Il y a eu une attaque au niveau du Bouono 3 où on a pillé les boutiques, on a pillé même des gens qui venaient s'abriter. Il y a eu une attaque encore au niveau du Bouono 4. Il y a eu des boutiques chez Papa Balek et on a pillé encore, on a extorqué des gens. Il y a eu même des visites de maisons. Ce qui est grave, c'est que ces attaques se réalisent autour de 19h à 20h. Après avoir fait leur forfait, les bandits avec qui se volatilisent dans la nature. Nous comprenons qu'ils sont cachés par notre population. La police ne peut pas faire son travail si nous ne dénonçons pas. C'est que ces armes-là sont cachées dans nos maisons par nos frères. Nous demandons également à la police également de se déplacer autour de 19h sur des coins chauds pour essayer un peu de contrer cette insécurité. On se demande qu'est-ce qui fait encore qu'il y ait l'insécurité alors que la police est là. C'est que nous ne dénonçons pas. Ces gens se cachent dans nos maisons et nous en appelons à la population de dénoncer, de ne pas collaborer avec les malfaiteurs et de collaborer plutôt avec la police.
0: Maïgal Maïcha, président de la société civile sous le noyau du quartier Monsala. Et faisons en sorte que d'ici 2030, la menstruation soit réellement reconnue comme un élément normal de la vie et non comme un obstacle à l'éducation, à la participation sociale ou à l'épanouissement des filles et des femmes. Ce message a été lancé jeudi 28 mai par le club des filles reporters à l'occasion de la journée mondiale de l'hygiène menstruelle. Dans une déclaration, cette structure rappelle que les règles ne doivent jamais être une source de honte car elle constitue une réalité normale auxquelles font face toutes les femmes. Cette structure plaide pour le renforcement de l'éducation sur la santé menstruelle dans les écoles et les communautés. À l'occasion de cette journée, le club des filles reporters a organisé des activités de sensibilisation en faveur de 150 filles réparties à l'Institut Nova Stella à Bukavu, à l'Institut Kafunda à Bunyakiri et aux écoles secondaires Kalonge, Tifunzi et Amani situées à Kalonge en territoire de Calais. Après ces échanges qui avaient pour objectif de promouvoir une meilleure compréhension de l'hygiène menstruelle, chaque participante a reçu un kit hygiénique composé entre autres des bandes hygiéniques, des seaux et savons de toilette. Vous suivez Radio Mandelieu dans quelques instants, la deuxième partie de ce radio-journal.
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0: Le phénomène d'enlèvement des enfants à Bukavu et la clarification du gouvernement de sa décision portant suspension des activités minières dans les territoires de Mwinga et Shabunda font partie des sujets commentés par la presse jeudi 28 mai 2026. Hélène Naboudjiriri pour la revue de presse.
3: Débutons avec les souverains libres qui revient sur le phénomène d'enlèvement des enfants qui selon lui semble reprendre de l'ampleur dans la ville de Bukavu. À l'en croire, depuis plusieurs semaines, des cas d'enlèvement d'enfants, notamment d'écoliers, sont signalés dans plusieurs quartiers. Selon des témoignages recueillis, des personnes mal intentionnées ciblent des enfants pour ensuite exiger une rançon aux familles. Les souverains rappellent des cas les plus récents qui est celui d'une petite fille élève en deuxième année primaire à l'une des écoles de la commune d'Ibanda qui a été enlevée mardi 26 mai par un jeune garçon qui s'est présenté à l'école comme étant son oncle. L'autre cas de la semaine passée est celui d'une autre élève de l'école primaire, la Véronique, qui a été aussi enlevée pendant qu'elle rentrait de l'école. Cette situation crée un climat de peur parmi les parents et les élèves. Plusieurs écoles devraient renforcer les mesures de sécurité à la sortie des classes et des parents prendre la charge d'accompagner leurs enfants, estiment les acteurs de la société civile. Poursuivons avec Kivu Times qui s'est rendu dans les territoires des Kabarets qui enregistre depuis plusieurs semaines un nouvel afflux des familles déplacées fuyant des affrontements récurrents signalés dans plusieurs villages situés notamment aux alentours du parc national de Kahuzi-Biega. Selon plusieurs déplacés rencontrés dans les groupements des Moudaka par les confrères, la détérioration de la situation sécuritaire ne leur a laissé d'autre choix que de fuir précipitamment leur village pour sauver leur vie. Certains déplacés affirment avoir parcouru plusieurs kilomètres à pied avec leurs enfants et quelques effets personnels avant de trouver refuge dans des familles.

0: d'accueil à Kongé et dans d'autres villages environnants. Sur place, les conditions de vie demeurent extrêmement difficiles. Hébergée dans des maisons déjà surpeuplées et confrontée elle-même à une situation économique fragile, les familles d'accueil peinent à répondre aux besoins croissants des déplacés, précise Kivu Times. Mwenga Shabunda, Kinshasa clarifie la suspension minière, c'est le titre de Jambo RDC. Le ministère des Mines de la République démocratique du Congo a publié le 26 mai 2026 un communiqué officiel apportant des clarifications sur la mise en œuvre de l'arrêté ministériel du 20 mai 2026 portant suspension des activités minières dans les territoires de Mwenga et Shabunda. Selon ce document signé par le cabinet du ministre des Mines, cette décision vise principalement à lutter contre les effets négatifs des activités minières illicites considérées comme une menace pour la sécurité et l'intégrité du territoire national. Le gouvernement estime que certaines pratiques minières irrégulières contribuent au financement d'actions de déstabilisation des institutions du pays. Face aux différentes interprétations apparues après la publication de l'arrêté, les autorités ont jugé nécessaire d'apporter des précisions afin d'éviter toute confusion sur la portée réelle de cette décision. Jambo RDC montre que le ministère tient à rassurer que les activités minières artisanales exercées légalement par les exploitants congolais ne sont pas concernées par cette suspension et pourront se poursuivre normalement.
1: Par ici prend fin ce Radio Journal. Alain Zara assurait la mise en onde devant ses micros pour la présentation expédite Yalou. Passez des bons moments en compagnie de Radio Mandelo. Au revoir.